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0: Bonjour, le docteur Gilles Roucoul vous présente sa chronique quotidienne « Le dico du doc » sur les mots de la langue française, connus ou peu connus.
1: Bonjour, nous allons voir aujourd'hui trois nouveaux mots du dictionnaire. Premièrement, inanité, I-N-A-N-I-T-E. C'est un nom féminin qui vient du latin inanita, qui veut dire « vide ». Ce mot désigne ce qui est vain, c'est-à-dire qui ne produit rien ou est inutile ou inefficace. Exemple, l'inanité d'une démarche ou l'inanité de nos efforts. Son contraire est efficacité ou utilité. Le deuxième mot est korrigan, K-O-R-I-G-A-N. Il vient d'un nom breton signifiant lutin. Il désigne un nain ou une fée des légendes bretonnes. C'est donc une créature légendaire de Bretagne, comparable au lutin, et qui peut être soit bienveillant ou malveillant selon les cas, pouvant donc être d'une grande générosité, mais capable d'horribles vengeances. Leurs apparences sont variées. Ils peuvent être dotés d'une magnifique chevelure et d'yeux rouges lumineux à l'aide desquels ils vont ensorceler les morts, ou ils peuvent être décrits comme étant petits, noirs et velus, coiffés de chapeaux plats avec des rubans de velours. Les contes les situent le plus souvent dans des grottes, mais ils peuvent hanter également les sources, les fontaines ou les landes du pays breton. Le troisième mot est suif, S-U-I-F. C'est un nom féminin qui vient du latin sebum. Ce nom correspond à la graisse des ruminants, généralement du mouton ou du bœuf, obtenue par la fonte de celle-ci. Cette matière première est utilisée en savonnerie par le procédé de saponification, c'est-à-dire la transformation des matières grasses en savon par hydrolyse. Le suif peut être également utilisé pour l'assouplissement et l'imperméabilisation des cuirs. Il peut entrer également dans la composition d'aliments pour les animaux comme source de lipides énergétiques. Le suif a été utilisé pour l'éclairage. Il était le combustible de la chandelle, qui est un dispositif d'éclairage formé d'une mèche de chanvre et de combustible solide. La chandelle a été remplacée progressivement par la bougie, qui est composée d'une cire telle que la cire d'abeille ou la paraffine solide. Merci et à demain.

0: Bonjour à tous, nous sommes bien le 5 juin et vous l'avez entendu, Sandrine n'est pas malade, elle est là, elle est à la technique et
1: pas
0: on la remercie.
1: Physiquement, pas
0: non,
1: malade physiquement.
0: Pas malade physiquement, ouais. Oui non, on ne touche pas à des choses qui fâchent. Je suis ce matin accompagné donc de Sandrine à la technique, de Blandine à l'administratif et de Bernie pour les annonces tout à l'heure. Mais j'ai la charge de démarrer cette émission en sachant que c'est la Saint-Igor. Et évidemment, c'est fait exprès puisque, étant de Sortes-Osegor, ils m'ont calé le Igor d'Osgor. Ils sont malins dans cette antenne, vraiment, ils sont malins. Et nous avons trois invités. C'est pas rien, trois invités. On vous l'a dit déjà que toute l'année, on reçoit tous les matins des gens. On était parti sur un invité par jour. On était parti sur 365 invités. Et puis maintenant, depuis deux ans, on dépasse les 450-460 invités à l'année. Ce qui fait quand même pas mal de monde qui vient nous parler de leur projet et que nous avons plaisir à mettre en face. La météo du studio... Moi, à la fenêtre du studio, comme je lui tourne le dos, je vois rien du tout. Mais ce que je peux vous dire, c'est qu'il faisait une petite brune. Il faisait pas véritablement très beau, mais il fait pas non plus... c'est pas excessif dans le froid, quoi. Sandrine, t'es venue normalement, toi ?
2: Normalement.
0: T'as pas déneigé, rien ?
2: Non, rien.
0: Non, tout s'est bien passé.
1: Et
0: non.
1: La météo de ta voiture, Claude ?
0: Alors, la météo de ma voiture est très humide à l'avant, très humide à l'avant, et une possibilité de s'asseoir à l'arrière, mais sans toucher le volant. Hein. Oui, bah, Stéphane, c'est comme ça, je vous le présente. On a Stéphane Picmal à l'antenne. Stéphane, bonjour.
3: Bonjour, bonjour tout le monde.
0: Alors, il est accompagné d'un copain à lui, Fabien. Vous l'entendrez parce qu'il est musicien et qu'il a amené son instrument. Je rappelle que chez nous, on peut venir avec son instrument. D'ailleurs, beaucoup de gens viennent avec leurs instruments. Et vous écouterez en live... Fabien, bonjour Fabien.
4: Et bonjour.
0: Et alors, comme Fabien est un jeune guitariste, un jeune musicien, il est accompagné de son grand frère, Olivier, qui s'occupe de toute sa promotion, de tout son...
5: Bonjour à tous.
0: Hein, bonjour Olivier. Alors, vous êtes ici pour nous parler d'un certain nombre de choses, mais le maître d'œuvre de tout ça, c'est Stéphane. Car Stéphane, il est venu un matin très tôt me dire « Je viendrai lundi matin comme convenu, mais j'ai envie de vous faire découvrir et d'apporter quelqu'un au studio, c'est Fabien. » Comment tu as eu cette idée ? Pourquoi tu nous as amené Fabien ? Qu'est-ce que tu venais faire s'il n'y avait pas eu Fabien ?
6: C'est parce qu'il n'avait rien à raconter.
3: Exactement, moi je ne me trouvais pas si intéressant que ça. Mais non, blague à part, en effet, moi je parlerai du festival Bande de Sauvages, donc la compagnie L'été des Sauvages dans quelques instants. Mais dès que Blandine m'ouvre l'agenda avec autant de gentillesse, j'aime bien faire découvrir des gens de talent.
0: D'accord.
3: Et Fabien, je l'ai découvert dans le cadre d'un concert de l'artisan, des artisans des mots, mm-hmm. il y a quelques années. Il s'avère qu'après Fabien, il a rejoint les ateliers amateurs de la compagnie. Mm-hmm. Ça, c'est comme
0: je
3: ça.
0: Je rappelle que toi, ici, tu es spécialiste de théâtre.
3: Voilà.
0: De théâtre d'improvisation.
3: Moi, je co-dirige la compagnie L'été des Sauvages, mm-hmm. mais... Fabien, il a un projet propre. Moi, j'ai envie de lui filer un petit coup de pouce comme d'autres parce que je trouve qu'il a beaucoup de talent, parce qu'il a sorti un album il y a très très peu de temps là. Et j'ai envie que cet album, il est déjà en train de... sur les plateformes, sur les réseaux, mais j'avais envie qu'on le découvre en live. Donc, c'était une bonne occasion.
0: Comme tous les gens que tu nous amènes ici, et Dieu sait si on a confiance en toi, il a pensé à te donner son RIB.
3: Oui, normalement, enfin, nous, c'est que de l'espèce.
0: C'est que de l'espèce. Vous fonctionnez en espèce.
3: Ouais.
0: Alors, Fabien, il est là parce qu'il a un projet avec Olivier qui, visiblement, en hors antenne, il nous disait que ça faisait une quinzaine d'années que c'était en train de mûrir dans leur esprit. Alors, je suppose qu'en 15 ans, il a dû pouvoir écrire des jolis textes. Quelles sont tes sources d'inspiration, Fabien ?
4: Source d'inspiration, chansons françaises de manière générale. J'ai écouté tellement de choses.
0: Pour qui as-tu du respect dans la création, chez les auteurs-compositeurs ?
4: Alors, j'ai commencé à écrire, pour vous dire, au départ, quand j'ai découvert une rappeuse qui s'appelle Kenny Arcana.
0: D'accord.
4: Donc ça, c'était en 2006. Du coup, ça m'a motivé à écrire, en fait, et à sortir.
0: Il y a 20 ans, quand même. Hein.
4: Ouais, je sais. Et en fait, oui.
0: Ça commence. L'encre est sèche, hein. 20 ans.
4: Il s'est passé des choses entre les deux. J'ai 40 ans, là, cette année. Mm-hmm. Donc, il y a eu plein de choses entre-temps. Du rap français, de la folk, j'ai écouté Ben Mazoué ces dernières années, enfin, plein de choses, plein de choses. J'ai été inspiré par plein de choses.
0: Alors ça, c'est l'inspiration. Ouais. Ça, c'est l'inspiration de tes confrères, de tes collègues, de ceux qui s'expriment par la musique aussi. Mais l'inspiration intellectuelle, c'est-à-dire, est-ce que ce sont des chansons d'amour? Est-ce que ce sont des chansons de rupture? Est-ce que tu as eu plein de ruptures, donc tu as plein de chansons? Comment ça se passe?
3: Beau gosse comme il est.
0: Bah oui, bah,
3: très peu de ruptures.
0: Bah, non, quand on est beau gosse comme ça, les ruptures, ça s'accumule.
3: Toi et moi, Claude, oui, on sait le contraire, mais bon. C'est notre physique pas facile.
0: Raconte-nous.
4: Non, alors l'album là, qui est sorti le 24 mai s'appelle Chocolatine.
0: Que tu nous as amené, bien sûr.
4: Que je vous ai amené, oui, tout à fait.
0: Bon.
4: Dans la boîte à lettres. Et du coup, c'est un album familial. Donc mm-hmm. j'ai rassemblé en fait une majorité de mes morceaux qui, enfin, écoutables pour des familles, pour les enfants, pour les grands. Des chansons sur le couple, sur justement le fait de donner vie à des enfants, sur ma grand-mère, des chansons voilà assez ouais.
0: Ce sont des chansons pleines de sensibilité.
4: Voilà,
0: les textes que tu écris sont, ça vaut le coup de les écouter. Quoi.
4: En fait, j'écris toujours sur sur un sentiment.
0: D'accord.
4: J'ai un sentiment qui me vient et je pose tout de suite en fait sur papier. En général, ça se passe comme ça.
0: Alors, je vais te donner un stylo et un papier parce que tu dois avoir le sentiment pour le premier passage en radio.
4: Oui.
0: Tu as certainement un sentiment particulier. Est-ce que d'ici 15 jours, tu peux revenir avec une chanson sur Côte-Sud FM 90.3?
3: L'appellera oui. Claude.
2: Eh oui, mais nous, on l'a tous les jours.
0: Hein. c'est même, il ne me supporte même plus. ça fait partie de du papier peint. J'ai besoin que nos auditrices et nos auditeurs sachent depuis combien de temps tu montes sur scène et où tournes-tu, où a-t-on pu t'entendre très récemment? Pour ceux qui nous écoutent et qui te connaissent.
2: A-t-on pu t'entendre? Ça, à la radio, c'est pas mal quand même, mais pour une matinale.
0: Faut savoir
2: a-t-on
0: le dire.
2: Pu
0: hein.
2: t'entendre,
0: a-t-on pu t'entendre?
2: Ça le fait quand même.
5: Avec
2: moi,
5: je vois. C'est pas très joli, moi.
2: Ouais, mais bon, quand même. Il faut
0: arriver à le toujours. Alors ouais, franchement, non, on se demande pourquoi tu me demandes de venir le matin pour t'accompagner
5: dans ces
0: matinales. C'est
5: correct grammaticalement.
0: Ah bah j'espère.
5: Mais c'est pas très joli.
2: Bon alors t'en fais
5: mais
2: pas,
5: tu
2: peux répondre à la question.
3: C'est la même chose que la coiffure de Cosmic. C'est correct capillaire. Mais de là à dire qu'esthétiquement, bon, bah, c'est
0: vrai. Oui, ça peut pas plaire à tout le monde. Voilà. Ça peut pas plaire à tout le monde.
4: Ouais, non, du coup, la dernière représentation, en fait, c'était pendant les 5 ans de la compagnie. En fait, Stéphane m'a proposé d'intervenir, de faire de la musique à la guitare comme ça en live.
0: Mm-hmm.
4: Voilà, ça faisait partie du spectacle, en fait.
0: D'accord.
3: Ouais. On lui avait proposé c'était des mini concerts intimistes où les gens venaient. 3x3, 4x4, 5x5, et ça a été une autre manière de faire découvrir l'album, mais il va commencer devant 4 personnes et finir devant 2000, donc c'est...
0: Bien sûr. Alors, je sais par les bruits de couloir que cette fête a été très belle, ça a été un joli moment. Est-ce que toi, tu as ressenti quelque chose de particulier? Est-ce que c'était important pour toi d'être... Parce que, appartenant à cette troupe de Stéphane, de théâtre, le public te connaissait comme comédien peut-être. Est-ce qu'il savait que tu t'exprimais musicalement de cette façon-là?
4: Non, pas autant que ça. Justement, ça m'a permis de mettre en avant à ce moment-là. C'est voilà. Donc c'est pour ça que je remercie Stéphane pour ça, parce que justement, je me suis engagé dans le théâtre pour développer mon image et ma confiance en fait face au public. Mmh. Et là, il m'a offert cette opportunité. Mais non, c'était en gros une des premières fois vraiment que je me faisais face à un public aussi proche, en tout cas. Parce que c'était très intimiste, ouais.
0: Alors, tu viens d'où, toi? Tu viens d'où
4: Ouais. Ouais. Moi, je viens du Mans, au départ.
0: Mm-hmm. Et ça, personne n'est parfait.
4: Ouais, oui, je sais, oui.
2: Non, mais les rillettes, elles sont bonnes.
4: Ah, oui,
2: les
4: rillettes sont bonnes.
7: Il a une chanson qui le décrit très bien.
0: Ah oui?
7: D'où il vient?
0: Alors toi, Olivier, si c'est possible, hein, à la radio, de parler dans le micro, ça nous rendra service. Hein.
2: T'as voulu faire...
0: En fait, ça nous rendra service. Hein.
2: T'as voulu faire le malin, toc.
7: Pas du tout.
4: Donc, ouais.
0: Tu arrives du Mans.
4: Donc, j'arrive du Mans. Et à 18 ans, je suis arrivé ici, dans les Landes.
0: Mm-hmm.
4: Donc, comme
0: par amour
4: de... C'est-à-dire?
0: Par amour.
4: Ah, par amour, oui. Ouais, exactement, parce que je venais en vacances avec mes parents quand j'étais petit. Et ouais, dès que j'ai eu 18 ans, je me suis dit, c'est ici que je veux faire ma vie. Et...
0: Elle était jolie, la première?
4: C'est-à-dire?
0: Celle pour qui t'es arrivé ici, par amour?
4: Oui, non. Ouais, c'est l'océan, en fait.
3: Donc elle est jolie, quoi.
0: Et ouais, bah, c'est ça.
2: Ah, dès 18 ans, tu t'es dit, c'est là que je veux être.
4: je pouvais pas faire autrement.
2: Ah oui, alors ça, c'est assez extraordinaire. Ouais.
4: Et j'ai, bien sûr.
0: Bon, en venant du Mans aussi, ça se comprend un peu. Mais,
2: qu'est-ce que t'as alors, pour éviter que le standard n'explose, on adore le Mans.
0: Bah, bien sûr.
2: On aime bien les rillettes.
0: Bah, oui. Et les
2: 24
0: heures.
2: On aime bien tout le monde au Mans. Et voilà, donc c'est clair. Non, mais celui-là.
0: Donc, tu arrives ici, tu t'installes. Oui. Et comme depuis 2006, tu écris.
4: Non, 2008. Depuis
0: 2008,
4: 2008
0: ouais. Écris oui. Parce qu'on a évoqué il y a 20 ans tout à l'heure, donc je m'étais remis sur 2006.
2: Mais t'es à la matinale, t'es sûr toi ?
0: Oui, c'est sûr. Ouais. Cet environnement t'a tout de suite inspiré pour écrire de jolies choses sur la région ?
4: Oui, alors au départ, j'écrivais pas forcément sur la région. C'était plutôt une histoire, enfin, une façon de se visiter aussi au niveau, enfin, à l'intérieur de soi. Enfin, ouais, explorer, essayer de mettre sur papier tout un tas de sentiments qui étaient au départ un petit peu dans le désordre. Mmh. Et petit à petit, je me suis ouvert beaucoup plus à l'extérieur, justement à l'environnement, à ce qu'on partage en groupe, en famille, entre potes. Et voilà.
0: Alors, pourquoi je n'échange qu'avec toi ? C'est parce que c'est très agréable de t'entendre. Tu as une voix radiophonique qui passe très bien. Stéphane, on le connaît.
3: Olivier, il a aussi une voix agréable, mais on l'entend pas.
0: Justement, je vais revenir vers Olivier, qui est le seul garçon en radio qui parle avec les oreilles. parce qu'il tourne la tête. Olivier, toi, à côté de Fabien, tu sers à quoi ?
2: On se le demande.
0: Tu n'écris pas, t'as pas de guitare, tu sers à quoi ?
7: J'amène de l'énergie au projet.
0: Ah !
7: Voilà.
0: Et comment s'appelle ce projet ?
7: La Fleur Musique.
0: La Fleur Musique.
7: Voilà. Ça
0: et
7: fait...
0: pourquoi il y a ce nom-là ?
7: Parce qu'on a décidé d'offrir quelque chose aux gens, vraiment. Mmh. Et la fleur, en fait, c'est quelque chose qui est venu soudainement sur une conversation téléphonique. Ouais. Et c'est sorti comme ça et on a dit, ouais, la fleur, ça pète.
0: D'accord.
2: La fleur, ça pète.
7: Ouais.
2: Ah, ça pète. C'est un beau slogan, c'est ça. Cool. La fleur, ça pète. On va le garder, celui-là. Ouais.
0: On n'est pas dans le même niveau d'expression. Hein.
5: Mais il y en a des fleurs qui pètent.
2: Ben ouais.
5: C'est pas les belles de jour ou un truc comme ça ?
2: Non, les belles de jour.
5: Quand t'appuies sur
3: c'est le principe, vous voyez, de cette émission, ça peut faire un quart d'heure là-dessus.
7: Sur la fleur, ça pète.
5: T'appuies sur des petits zigzags.
2: On rebondit.
5: Et ça éclate.
2: Non, c'est pas les belles de jour.
0: D'habitude, tu dis zig, oui, oui. Tu dis pas zigzag.
5: C'est pas un zig, oui, oui.
0: C'est pas un zig, oui. Oui. Donc, sur une expression téléphonique, vous êtes tous les deux en train de faire des projets et de vous dire que vous vous retrouviez le soir pour le dîner. Tout d'un coup, le mot la fleur sort.
7: Tout à fait.
0: Et vous vous dites, c'est comme ça qu'on va appeler notre projet.
7: Ça faisait très longtemps qu'ils cherchaient un nom pour un projet. Donc, on a des projets. On a fait beaucoup de projets déjà ensemble, de la musique. On avait organisé des festivals à l'époque. Mm-hmm. Et c'est vrai que...
0: Au Mans aussi, toi ? Tu es du Mans également ?
7: Non, pas du tout. D'accord. Moi, j'ai grandi en Auvergne et ça fait des années que je suis là.
0: D'accord.
7: Sur Cap-Breton.
0: Donc, les projets, vous les avez imaginés ici, dans la région ?
7: Tout à fait.
0: D'accord.
7: Mm-hmm. Nous, on s'est rencontrés ici il y a une quinzaine d'années maintenant.
0: D'accord.
3: C'est un projet qui démarre sur des régions dépressives, tu vois. L'Auvergne, le Mans, il a fallu.
0: Et ils arrivent ici et ils explosent. Et donc, quel est ton rôle dans ce duo ?
7: Moi, je l'accompagne sur... moi, je dis bien une énergie
0: derrière.
7: En fait,
0: il n'a pas le permis.
7: Il n'a pas le permis.
0: Voilà, d'accord.
7: Non, en fait, je suis quelqu'un qui le pousse sur certaines choses et qui l'accompagne, qui l'écoute. Et on a une amitié qui est très forte. On a nos enfants qui sont amis. Mmh. Voilà, il y a une proximité presque familiale pour moi, clairement. Mmh. Et j'ai tout de suite vu le talent. Il y a 15 ans, il est rentré dans ma chambre. Il a joué de la musique et je lui ai dit un jour, ça marchera.
0: D'accord.
7: Ah oui.
0: Tu avais déjà ce pressentiment.
7: J'en étais sûr.
2: Mais, mais est-ce que tu ne le suis qu'à lui ou tu as d'autres artistes ?
7: Non, je le suis qu'à lui.
2: C'est
7: à la
2: une
7: base,
2: histoire d'amitié, quoi.
7: C'est une histoire d'amitié, de partage. Je vous dis, on a organisé des festivals à l'époque, on avait fait de la musique un peu différemment à l'époque.
4: On a fait des scènes ensemble. En fait, on a fait des scènes et on a organisé justement des festivals aussi.
0: Mais comment s'appelait-il ? Parlez-nous un petit peu de vous. C'est intéressant de savoir d'où vous arrivez et comment vous êtes arrivé à ça.
7: On a construit un festival à l'époque, ça fait à peu près 12 ans, sur l'Espéron, qui s'appelait Universel Festival, qui rassemblait en fait 17 artistes sur deux jours, mais qui réunissait en fait à la base, je ne sais pas si vous connaissez, Cocopelli, en fait, on avait fait un accord en fait entre les graines et la musique, et on avait essayé de faire un pont entre les deux, en fait, entre le côté
4: vivant
7: et musical. Et on a rassemblé des artistes hip-hop, reggae et d'univers différents qui sont venus nous aider de France entière.
0: À l'Espéron.
7: À l'Espéron.
2: Dans les Landes.
7: C'est Tout à fait, tout à fait, tout à fait.
0: Et c'était à quelle saison ? À quel moment avait lieu ce festival ?
7: On avait fait ça en plein mois de juillet de mémoire avec une association qui s'appelle Tifasso. C'est un ami Benjamin de longue date en fait. Et on avait créé ce partenariat. On était jeunes, vifs et on s'est dit pourquoi pas essayer de changer les choses à notre échelle.
2: Alors c'est vrai que depuis vous avez beaucoup vieilli, on l'a remarqué. Mais c'était à quelle époque ?
7: Ça fait 13 ans à peu près.
2: Ouais,
7: 13 ans ? Oui, je crois 13 ans.
2: J'ai l'impression qu'on est un peu passé à côté de,
0: c'est-à-dire de ça. Pour nous, l'espérant, que... il faut un vaccin. Il y a un certain nombre de trucs.
2: Alors peut-être qu'en regardant, ça rappellerait. Mais là,
7: on avait fait aussi un événement au foyer André Lestan.
2: À Souston.
7: On avait joué pour les personnes handicapées. Et tout ça, c'était des très beaux moments.
2: D'accord.
7: On avait essayé de créer une association qui s'appelle Universelle, qu'on a créée tous les deux. À la base, qui était un service d'échange local. Et après, on a essayé de s'ouvrir en fait, au côté musical. On avait créé un petit groupe à l'époque de jeunes rebelles.
2: Ah, parce que tu jouais aussi de...
7: Non, pas du tout. Moi, je l'accompagnais sur scène pour plus que ce qu'on appelle le bac, en fait. Pour
0: c'était le groupe qui s'appelait Les Fleurs du Mal, non ?
7: Non, pas du tout.
3: Ça s'appelait Face Cachée.
7: Face Cachée.
0: Face Cachée.
3: On était quatre. Ouais, on avait des musiciens. On était, ouais.
2: C'était quoi, un rock
3: Non, c'était plus hip-hop.
2: Hip-hop, ouais, d'accord. Ouais. Ok.
7: Tout à fait.
2: Ok. C'est marrant comme quoi les parcours.
0: Ouais. Oui. C'est pour ça que c'est intéressant de savoir. Donc aujourd'hui, tu t'arranges pour que l'organisation qui tourne autour de Fabien soit de qualité.
7: Tout à fait.
0: Qu'il soit, tu cherches probablement des dates, des lieux pour qu'il puisse s'exprimer.
7: Exactement.
0: Et une fois que c'est signé, c'est toi qui coordonne le fait qu'il faut des barrières de sécurité parce qu'il faut éviter que les gens montent sur la scène pour lui arracher sa chemise, son pantalon, son t-shirt. Et c'est avec toi qu'on a contact si on veut obtenir la présence de Fabien quelque part.
7: Tout à fait, on est ensemble, mais oui, c'est mon rôle.
0: Tu le soulages de ça.
7: Tout à fait.
0: Pendant ce temps-là, lui peut écrire et s'exprimer. D'accord ?
7: Vraiment.
0: Écoute, moi personnellement, je vois qu'il est 20. C'est peut-être.
2: Oui, puis t'as plus rien à dire.
0: Si,
2: donc...
0: si, au contraire, je vais rebondir. Je pense qu'il y a une petite pause musicale qui va s'imposer. Si on veut s'arranger pour que nos auditeurs ne décrochent. Oh là là.
5: C'est pas de moi.
3: C'est un métier.
0: On va donc vous faire écouter Fabien. Mais Fabien, avant de s'exprimer musicalement, il va nous dire de quoi sa chanson parle et qu'est-ce qu'il a décidé de nous jouer.
8: Alors, celle-ci, elle s'appelle Étoile filante. Et c'est une chanson qui est née d'une soirée sous les étoiles filantes à Cabreton, à la plage des Océanides. Une soirée avec ma compagne, il y a 2 ans. Et le lendemain matin...
0: Elle n'était plus là.
2: C'est ce que j'allais dire. Est-ce que l'amour était une étoile filante ?
8: Elle avait filé, évidemment.
7: Elle est là, elle fait partie du projet.
2: Ah bon,
0: Est-ce qu'on peut la saluer avant que tu chantes ?
2: Comment elle s'appelle ?
8: Elle s'appelle Sandrine.
2: Oui, Sandrine, plein de gros bisous à Sandrine.
0: On en a tous une dans sa poche, une Sandrine.
2: Ça pullule, les Sandrines. Oh là,
5: j'ai eu peur.
2: Non, ça pullule. Bon, mais gros bisous, Sandrine.
0: Allez, gros bis.
8: Allez, c'est parti.

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0: de nous.
1: Ouais.
2: Merci, merci.
3: Alors que ce soit pour la diction ou que ce soit pour le chant, je te confirme une chose qui ne concerne que moi, ça n'engage que moi, tu as une très jolie voix.
2: Merci beaucoup.
3: Voilà.
4: Et je crois que c'est partagé.
3: Et la vie est partagée.
5: Oui.
3: Oui, parce que toi, t'as pas une aussi jolie voix que lui.
4: Mais non, mais je parle de la vie.
2: Ah oui, de la vie
4: qui est partagée. Je parle pas de ma voix.
3: Non, une bien jolie chanson. Et t'as vu, c'est impressionnant la radio. Hein. Il y a un moment donné
2: j'ai
3: où
2: eu
3: on.
2: Un couac. S'est...
3: Ah oui, pas un couac. C'était Sandrine qui avait un peu coupé les micros parce qu'elle est comme ça. Mais c'est bien parce que tu as su et te concentrer et repartir sur cette chanson. Je te félicite.
5: Ça, c'est pas
3: parce
5: entendu.
3: Que c'est pas facile.
2: Merci au théâtre hein, parce que du coup, on apprend avec l'improvisation justement
6: à se relancer.
2: Et là, j'ai eu un élan grâce à Stéphane à côté.
3: Alors, on va retourner maintenant sur Stéphane. On va
4: peut-être donner quelques petites infos.
3: Si tu en as.
4: Bernard,
6: qui parle notamment, pas assez.
4: Non, mais notamment, on n'a pas du tout parlé des journées mondiales. C'est la journée mondiale de l'environnement aujourd'hui. Tiens donc, on en parlait tout à l'heure. Donc ça, c'est quelque chose de sympatoche. Et c'est la journée mondiale également de l'orthoptique. Vous savez ce que c'est l'orthoptique ? Tic-tac,
3: tic-tac. Ouais. Ça tourne autour des yeux, oui, mais
4: voilà,
3: maintenant, quelle est cette discipline ?
4: C'est toute une discipline médicale pour, en fait, le dépistage des troubles oculaires. Voilà, tout simplement.
5: C'est ce qu'on a dit, c'est les yeux.
4: Non, mais là, c'était un terme plus châtié. Enfin, tu vois, un
5: terme moyen.
4: Voilà, c'est non, mais quand même, on a un standing sur Côte Sud FM. Un petit message de notre ami Loïc, monsieur Jardin. 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Samedi 6 juin à Ametzondo. Vous savez, c'est ce grand centre commercial aussi où il y a IKEA et tout ça, c'est pas loin de Bayonne, là. Conférence et atelier bien-être. Rendez-vous à 10h le matin. Atelier parents-enfants autour de la météo des émotions. Joli titre.
3: Ouais,
4: c'est entièrement gratuit, ludique et parfait pour apprendre à décoder les émotions en famille. Et c'est notamment, Loïc, normalement, devrait réaliser un petit reportage sur place, s'il peut.
3: C'est Johan Leguet et Véronique Verdier qui organisent cette journée. Et ils sont tous les deux thérapeutes. Et ils exercent un peu partout. Elle exerce à Pau. Et lui, il exerce à Anglette, Tarnos et...
5: Peyrorade.
3: Non, Biarrot.
5: D'accord.
3: Biarrot.
4: Oh, c'est pas
5: très loin. Et hier, c'était la journée mondiale de la chocolatine.
4: Oui, on l'a dit à la matinale, ouais, on en a parlé. La journée mondiale de la chocolatine.
6: Il faut aller écouter l'album.
5: Mais c'est pour ça.
6: Bon moment.
5: Voilà.
6: Sandrine, quel talent.
4: Alors, au cinéma, au Rio, à Cabreton, à 17h30, La Vénus électrique, qui vient du Festival de Cannes. 20h, Michael. À Vieux-Boucau, aujourd'hui, 18h, Les goûteuses d'Hitler. En fait, c'est un film sur... il avait des goûteuses, des femmes qui goûtaient ses plats,
5: pour voir si
4: peur d'être empoisonnées et tout ça. Donc, voilà.
3: Comme à l'époque de César.
5: Exactement.
4: Voilà, c'est ça. Il y avait des goûteuses. Également, aussi, 18h, Sauvons les meubles. Qu'est-ce que je vous ai
5: dit ?
4: Tu
5: dis n'importe quoi.
4: Je dis n'importe quoi, moi. Les goûteuses, mais non,
5: les
4: c'est à 20h30, c'est l'abandon.
5: L'abandon, voilà.
4: À 18h, je parlais
6: la toxicomanie chez les personnes âgées,
4: c'est ouais, un
6: problème.
4: C'est ça. C'est il n'y a pas besoin de toxicomanie.
6: C'est un fléau.
4: À Tyros, donc si je prends le bonjour, je vérifie, oui, à 20h30, pour le plaisir. Et au Rex, à Sortes-Saussegore, 18h pour le plaisir, 20h Star Wars, The Mandalorian et Grogu. C'est Grogu, c'est un énième épisode ou je sais pas quoi de La Guerre des Étoiles. Voilà.
3: L'Abandon, c'est un film très particulier qu'il faut aller voir. On se rend compte à quel point...
5: Tu l'as vu ?
4: Ouais. Non.
5: Non, il l'a pas vu.
4: Mais non, il a abandonné. C'est un abandonné, c'est un pauvre abandonné, Claude.
3: On peut parler de quelque chose parce qu'on a lu plein de choses dessus sans avoir été le voir.
4: Ah non, mais moi, ce n'est pas. Mais tout à fait, Thierry, bon. Tout à fait. Tout à fait.
3: En tout cas, si je peux me permettre, alors que ce n'est carrément pas ma spécialité, c'est quand même un film à aller voir parce que ça montre à quel point il y a des tas de choses qui ne fonctionnent pas bien. Quoi.
5: Ah oui, ça c'est sûr.
3: Je rappelle que c'est un film, je suppose que tu es au courant, Stéphane, qui parle de la décapitation de Samuel Paty.
5: Les cinq derniers jours de Samuel Paty.
6: Moi aussi, je l'ai pas vu, mais j'ai lu
3: pas mal de choses dessus.
6: Des témoignages.
3: Voilà.
5: Et le comédien qui joue Samuel Paty est extraordinaire.
3: Ouais, et oui, c'est ce que je voulais dire. Alors, Fabien, tu continues à écrire ici d'une manière prolixe ou pour l'instant tu es en pause? Est-ce que tu as plein de thématiques que tu es en train de mettre sur le papier?
0: Là, à vrai dire...
3: Sois sincère.
0: Je refouille un petit peu dans mon ordinateur et dans mes papiers tout ce que j'ai écrit depuis tout ce temps. Et je les revisite en fait, donc, parce que j'ai des tonnes de textes et des tonnes de petites vidéos où j'ai des bouts de mélodies par exemple qui me venaient et que j'enregistrais sur le téléphone. Ouais, je suis plus là-dedans que dans une nouvelle écriture.
3: Ouais. D'accord, et ça t'a ouvert l'esprit sur 2-3 trucs que tu as laissé passer en te disant mais ça, il faut absolument que je la remette au goût du jour.
0: Eh bien oui, en fait j'ai pas mal de chansons dans l'album que j'ai écrit il y a 10 ans à peu près, 10 ans, ouais.
6: Et c'est une des dernières disputes qu'on a eues avec Fabien, alors qu'on s'aime bien, c'est que moi, Fabien, j'ai découvert avec la chanson qui s'appelle « J'avais tout prévu », et il ne l'a même pas mise dans l'album. Oh. Donc déjà, rien que pour ça, il faut qu'il y ait un autre projet qui arrive.
4: C'est une faute de goût, ça.
6: Il ne l'a pas mise pour ce qu'il explique là, de dire qu'il est en train de...
3: Il va nous expliquer pourquoi. D'abord, cet album, comment s'appelle-t-il ?
0: Chocolatine.
5: Chocolatine.
3: Alors ça... J'en ai un peu marre.
4: T'as pas suivi le trait d'humour de Cosmé à l'heure.
3: Si, justement. Donc, Chocolatine, il est sorti il y a 15 jours.
0: Le 24 mai, ouais.
3: Ouais, il y a 15 jours. Et pour l'instant, t'es en rupture de vente à la Fnac et ailleurs?
0: Alors, il n'est pas encore sorti physiquement.
3: D'accord.
0: C'est sur les plateformes, Deezer, iTunes, etc. Et on va en sortir...
3: Il y aura un élément physique de cette
4: CD et vinyle ou vinyle ou que CD ou que vinyle
0: Les deux, je pense.
4: Les deux,
0: ouais.
4: D'accord.
3: Ça, c'est Olivier qui décide. Donc,
7: tout à fait.
3: Et alors, t'en es où le feignant?
7: Normalement, c'est CD ou vinyle, avec une prévente qui va être prévue assez rapidement.
3: On n'aime pas, nous, le où. On n'aime pas où.
7: Donc, ce sera une prévente qui va être faite d'ici un mois et demi, en vinyle, en CD et... Ça, c'est mon idée personnelle.
4: En mini-cassette.
7: En cassette.
3: Ouais.
7: Ouais. J'aimerais bien avoir la cassette.
4: Ça s'appelle... mini-cassette.
7: Je trouve que ça rappelle beaucoup de... Je trouve que voilà, sa musique ramène à des choses de l'enfance aussi et des choses de notre vie. Et la cassette a été importante avec le baladeur.
5: C'est qui le petit garçon sur la pochette?
0: Mais c'est moi.
5: Oh.
0: Oui, c'est moi quand j'étais tout petit. J'ai retrouvé cette photo un matin.
4: Ah oui, mais oui, d'accord.
0: Et oui, je cherchais. Alors au départ, donc, je n'avais pas de nom de scène. Et j'ai fini par m'appeler Fabien parce que c'est mon père qui m'a donné ce prénom. Et je me suis dit que c'était très bien comme ça.
3: C'était un bel hommage. Ouais.
0: Voilà. Et ensuite, un réveil comme ça, j'ai retrouvé cette photo un peu par hasard.
5: Avec le Rubik's Cube dessous et tout.
0: Non.
5: Ça c'est un montage.
0: Ouais, ça c'est un montage. J'avais le pied sur un muret dans une vieille maison de campagne. Et j'ai décidé de mettre le Rubik's Cube parce que...
4: C'est moins rigolo.
0: Le Rubik's Cube solutionné. Parce qu'évidemment, après tout ce temps, j'ai réussi à trouver une
3: voie.
0: Une voix, une façon d'organiser les choses, oui, voilà, c'est un peu ça.
5: Il a l'air déterminé, ce petit garçon.
0: Maintenant, oui.
5: Ouais.
3: Il y a combien de titres dans Chocolatine?
0: Il y en a 12.
3: 12.
0: Ouais.
3: L'ensemble de ces titres, tu viens de nous en jouer un.
0: Oui.
3: Ce sont des thématiques qui partent dans tous les sens, ou c'est recentré sur, comme tu parlais de sentiments, est-ce que c'est le même sentiment que tu exprimes, c'est-à-dire comme dans l'étoile filante, cette jolie déclaration d'amour, et est-ce que tout tourne autour de ça?
0: Oh non, pas tout, non. Non, il y a des chansons en fait pour motiver, pour amener à danser, pour lâcher un peu les tensions... une chanson sur sur l'environnement, sur la famille. Moi, j'ai décidé vraiment de mettre dans cet album que de la musique solaire. Il y en a une en fait qui s'appelle Pluie de bombes, qui malheureusement existe parce que
3: c'est l'actualité.
0: C'est l'actualité et qu'elle a été écrite il y a 10 ans, 13 ans même, et qu'en fait c'était la même chose il y a 13 ans. Donc j'ai voulu la mettre dans l'album. Mais sinon, c'est vraiment que amener à l'enthousiasme et amener à un élan, voilà. Qui ramène à la fameuse fleur.
3: D'accord. Alors moi, je vais te poser une question et tu as le droit, absolument le droit, de ne pas me répondre. Dans Étoile filante, tu évoques dans les textes deux enfants.
0: Exactement.
3: Est-ce que tu as deux enfants?
0: Oui.
3: Et est-ce que dans Chocolatine, il y a une chanson en hommage à tes deux enfants ?
0: Alors, plus que ça, Chocolatine, en fait, il y a une chanson qui s'appelle Victoria dedans.
3: Qui est le prénom de ta fille, je suppose ?
0: Eh bien non, ce n'est pas le prénom de ma fille.
3: Oh là là, le piège !
0: Non, je vais vous faire, je vais vous faire après.
3: On dirait dans le Cluedo, tu sais, Madame Moutarde dans la salle à manger. Hein.
6: Mais t'as un peu cette tête, toi, du colonel Moutarde.
5: C'est vrai.
4: Je trouve
5: c'est
4: aussi.
5: Vrai.
4: Oui.
5: Ouais.
7: C'est vrai.
3: Vas-y, et... Madame Pervenche.
0: Et Victoria, en fait, c'est une chanson justement qui rend hommage à tous les enfants qui sont arrivés en fait, dans notre groupe d'amis. Voilà. Parce qu'il y en a une petite qui s'appelle Victoria. Et quand elle est née, le matin où mon pote m'a annoncé que sa fille était née et qu'elle s'appelait Victoria, ça m'a donné un élan en fait, de joie. Je sais pas, il se passait quelque chose. Mm-hmm. Et j'ai écrit là-dessus, en hommage à tous nos enfants.
3: D'accord.
0: Voilà.
3: Mais les deux tiens, pour l'instant, ne sont pas en première ligne.
0: En fait, j'ai une chanson qui s'appelle « J'avais tout prévu », justement, dont Stéphane parlait tout à l'heure. je vais vous la faire à la guitare tout à l'heure.
3: Oh, ah, ça alors
7: c'est
3: ça.
7: Elle n'est pas sur l'album. Hein.
0: Non. Elle n'est pas non. sur l'album. Il y en a, en fait, il y a encore quasiment 10 chansons qui ne sont pas sur l'album. On peut, voilà, on verra pour la suite.
4: Mais rassure-nous, ce n'est pas parce que tu as fait la connaissance de Claude ce matin que tu vas écrire une chanson sur Claude. Et rassure-nous tout de suite.
0: Ça peut vite, ça démarre vite. Hein, oui.
4: Oula.
6: Ça s'appellera « Il aimait la moutarde ».
4: Il aimait la moutarde.
3: Alors, si on veut écouter cette chanson, il faudra donc aller écouter tes concerts.
0: Oui,
3: elle n'est pas sur l'album, est-ce que quand même tu vas la mettre, serait-ce qu'en hommage à Stéphane, sur toutes tes prestations scéniques ?
0: Oui. En fait, elle va être sur scène. Il y a, comme je disais, les autres chansons, je vais les amener, je vais les parsemer un petit peu sur scène dans l'album, en fait. Je vais essayer de les mêler à l'album qui sera fait. Ouais.
3: Comment il se construit ton concert, Fabien ? Tu montes sur scène, tu as ta guitare, tu es face au public. Est-ce que tu introduis tes chansons en expliquant l'inspiration qui t'a amené à l'écrire, ou est-ce que tu chantes et déjà on est sous le charme par les textes et par ta façon de les exprimer ? Mais est-ce que toi, tu as besoin de créer un lien avec le public maintenant que tu fais du théâtre ?
0: Oui, en fait, j'en ai envie de ça. Mm-hmm. Je ne vais pas le faire sur toutes les chansons, mais essayer d'avoir quelques introductions comme ça pour donner un peu le thème, donner le... Je ne sais pas comment on appelle ça.
3: Orienter un petit peu les gens qui t'écoutent.
0: Orienter un petit peu, ouais, poser un peu le sentiment de départ. Mm-hmm. Et ensuite, offrir la musique qui en est née, quoi. Mm-hmm. Voilà. Alors, pour vous dire, ouais, le concert, pour le moment, il n'y a pas grand-chose. Hein. On a sorti l'album, mais les concerts vont arriver. Donc, je suis en plein montage, en fait, de ce concert-là, mm-hmm. à partir de la semaine prochaine au Pôle Sud, dans un studio. Enfin, voilà, tout est en construction.
3: Alors, Olivier, tout est en construction. L'artiste n'a pas l'air d'être très au courant. Mais combien tu as de dates déjà pour cet été pour
7: Il y a lui quelques dates qui sont prévues.
3: Parce qu'il faudra les lui dire. Hein,
7: pour oui, que, tout pour, à fait, tout à fait, tout à fait. Il ne faut pas trop lui en dire. Non, la première sera la fête de la musique qui est faite à l'Estaminet chez des amis qu'on a en commun, en fait, de longues dates.
3: L'Estaminet à Tyros ?
7: L'Estaminet à Bénesse.
3: À Bénesse.
7: Voilà, c'est les anciens propriétaires du balcon à Cabreton qui sont des amis. Mmh. Et on a une grande histoire à cet endroit-là et on s'est dit que le premier concert pouvait être dans ce lieu-là.
3: D'accord.
7: Donc ça va être un concert assez familial. Le but de l'album et des événements et des concerts qu'on fait, c'est de toucher tout le monde, autant les enfants que les aînés. Mmh. Donc de ne pas avoir de clivage, c'est important pour nous.
3: Donc ça, c'est pour le 21 juin.
7: 21 juin.
3: Et comme toutes les fêtes de la musique, ça démarre aux alentours de 19h30, 20h. C'est
7: oui,
3: ça
7: je pense qu'on va essayer de faire un 21h.
3: D'accord, ok.
7: Ça pourrait être marrant.
0: Ouais, 21h, 22h, je pense. Ouais.
3: Je ne sais pas ce que tu en penses, Sandrinette, mais c'est peut-être le moment d'écouter cette chanson qui a beaucoup, beaucoup bouleversé Stéphane.
5: Oui. Est-ce que tu es prêt ?
3: Est-ce que Chausson aux pommes est prêt ?
5: Stéphane, tu peux chanter si tu veux.
3: Ah oui, tu peux.
6: Je ferai les bacs.
0: Allez, c'est parti. Donc, ça s'appelle « J'avais tout prévu ». C'est une chanson qui traite de l'évolution des enfants, de l'arrivée à l'adolescence, en fait. Et un matin, j'ai vu ma fille quitter la maison pour aller à l'école. Quand elle a flanqué la porte pour s'en aller, il en est sorti ce qui arrive.

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1: Alors, je dois dire que nous avions tout prévu, mais pas ça. Être touché par ces deux expressions musicales de Fabien, c'est une jolie rencontre. Merci Stéphane d'être venu tôt le matin pour qu'on puisse mettre sur notre agenda de rencontre la présence de Fabien sur Côte Sud FM 90.3. J'espère que vous êtes touché. Vous êtes touché là où vous nous écoutez, où que ce soit d'ailleurs, puisqu'on est écouté à travers le monde, il faut le savoir. Beaucoup de gens se connectent sur Internet pour écouter le son de Côte Sud FM et les émissions que nous y diffusons. Je pense, Bernie, que tu as en main une annonce que tu as envie de nous faire depuis un petit moment.
2: Oui, quelques petites annonces, notamment une annonce pratique qui nous concerne pas mal, puisque ça parle de la RD 824. Il va y avoir un renforcement de la voie de droite dans le sens Mont-de-Marsan-Bayonne. Dans le cadre du renforcement de la voie de droite, de la 2x2 voie de la RD 824, dans le sens Mont-de-Marsan-Bayonne, des travaux de réfection de couches de roulement auront lieu du lundi 8 juin, c'est-à-dire lundi prochain dès 6h du matin, au mardi 23 juin inclus, donc ça fait un certain nombre de jours. Avec pour conséquence un basculement de chaussée du sens Mont-de-Marsan-Bayonne sur le sens Bayonne-Mont-de-Marsan. Alors il faut. Voilà. Les sections de basculement à double sens de circulation vitesse de circulation seront limitées à 80 km/h. Pardon. Donc sachez, c'est une voie qu'on emprunte fréquemment, hein, si on veut aller un petit peu du côté de Mont-de-Marsan, cette quatre voies. Donc il y aura quelques petits désagréments, dont soyez prudents, surtout en cette période de campagne qui est organisé par Max et qui démarre samedi. Côte Sud FM et Relais, vous pourrez entendre une bande-annonce prévue à cet effet. Nous allons recevoir du monde pour cette campagne hyper importante sur effectivement...
3: Levons tous le pied.
2: Qui concerne notre vitesse, notre respect de l'autre, de tous les véhicules, vélos, trottinettes, motos, deux roues, piétons, passages cloutés, priorités, parce qu'il y a eu une petite recrudescence des accidents sur le territoire landais. Donc voilà, soyez prudents, mais on vous tiendra un petit peu plus au courant.
1: Pour nous sensibiliser, nous étions avec Bernie à la conférence de presse du lancement de cette opération. Et il y avait deux personnes qui témoignaient, Bernie, tu t'en souviens?
2: Oui, qui vont sûrement venir à Côte Sud FM.
1: Il y avait un jeune garçon de 27 ans qui, à l'issue d'une soirée à la Pampara, a eu un accident de moto extrêmement grave où il s'est totalement détruit. Ça a été un pulse au moment où il est arrivé à l'hôpital et il s'est complètement remis. Il est là pour témoigner. Et puis il y avait un monsieur qui nous a beaucoup touchés, qui est venu parler du décès de son fils, qui rentrant, lui, alors en parfait état, le long de la route, a été percuté par une voiture qui, elle, au volant, il y avait quelqu'un qui n'était pas en état de conduire. Donc voilà, deux beaux témoignages, hein, Bernie.
2: Eh bien, à propos des dangers de la route, Marc Varence, qui présente Enfoiré, c'est ce soir à 18h30 à la médiathèque de Souston. C'est le livre, le dernier roman qu'il vient d'écrire, avec un sous-titre 1986-2026, 40 ans sans Coluche. Il relate effectivement l'accident de Coluche qui ouvre certains questionnements et débats. C'est un roman hommage inspiré par l'esprit libre, provocateur et profondément humain de Coluche. Donc c'est une rencontre organisée avec l'auteur, séance de dédicace en musique avec Cool Note. Et nous avons eu le plaisir cette semaine de recevoir Marc Varence. Nous les avons reçus hier aussi au Segor Estas. fête du centre et de la plage, donc à Sorsogor. Le centre, ce sera pour le 6 juin, c'est-à-dire là, ce week-end, et la plage 12, 13 et 14 juin, avec des concerts, des digisets, des bandas, des déambulations, des brass bands, des animations pour les enfants. Il va y avoir un sens de circulation particulier sur Sorsogor, donc c'est la fête. Ils nous ont raconté tout ça. Je vous engage à aller écouter le podcast de l'émission qui sera dans quelques jours sur notre site Côte Sud FM, et vous aurez plus aucun, cette fête n'aura plus aucun secret pour vous. Du côté de nos amis de la Luna Negra, au secours, on a un bébé. Ça, c'était hier, mais c'est aussi samedi 6 juin. C'est une comédie. Si vous avez des enfants, vous vous reconnaîtrez forcément dans cette comédie familiale et déjantée. Si vous n'en avez pas... vous serez ce qui vous attend. Voilà, donc c'est effectivement un bon moment sûrement à partager aussi dans l'humour. Nous les avons reçus également, les amis qui organisent le Mont Festival. Alors là, c'est pas à Mont-de-Marsan, vous n'avez pas besoin de prendre la 4 voies. C'est à Mont, du côté de Pau, là, qui est dans cette région. C'est le 6 juin également, dès 16h jusqu'à minuit, 2h du matin, je ne sais plus exactement. Vous pouvez écouter le podcast de l'émission d'ailleurs, qui est déjà en ligne sur le site. C'est gratuit, animation familiale, concert, restauration, buvette. C'est dans le parc d'un magnifique château, le magnifique château de Mont. Il y a un magnifique arbre qui est plus que centenaire ou bicentenaire, ou voire plus, où ils font des monte-arbres dedans.
3: Il s'appelle
2: Claude. Oui, c'est ça. Voilà, c'est ça.
1: Je peux pas le rater.
2: Non, mais il n'y a pas de parc aux dinosaures. ils l'ont pas fait, celui-là. Et donc, voilà, c'est une équipe formidable. On a découvert des gens formidables. Voilà, donc quelques petites infos. Alors, Stéphane, je crois que également, tu as des infos à nous donner.
3: Ouais, je viens parler aussi, enfin, au-delà de faire connaître Fabien, et je trouve ça très chouette, je suis très content. Je viens parler du festival Bandeau Sauvage, la 4e édition du festival. Le festival Bandeau Sauvage, c'est le festival du théâtre amateur de la compagnie L'été des Sauvages. 4e édition, ça veut dire que ça fait 4 fois que des amateurs se produisent sur scène avec nous. Donc c'est les enfants, les ados, les adultes qui au fil de l'année pratiquent du théâtre, pratiquent les ateliers. Et nous, on a envie à chaque fois de faire une fête de ces ateliers-là en proposant à chaque comédien en herbe, dans des conditions professionnelles, de donner un spectacle. Et donc cette année, il y a 2 spectacles ados, un spectacle enfant et 2 spectacles adultes qui jouent 2 fois chacun. Donc c'est le week-end du 13 et 14 juin, puis après on a laissé un week-end libre pour aller justement profiter de Fabien ou d'autres à la fête de la musique. Et puis le 27-28 juin, le festival continue sur 2 week-ends, donc Salle Ravaille à Seignos. Pour vous

0: Et cette famille cherche à faire la fête de la nouvelle année, alors que la plus jeune fille de la famille a disparu. Donc c'est une pièce, on va dire, tragicomique, dans un peu où l'esprit des fantômes flotte un peu. Donc ce spectacle-là, il joue le samedi 13 et le dimanche 14 à 20h15. Et l'autre spectacle adulte, il joue le 27-28 juin. C'est un spectacle qui s'appelle Office Battle, où là, on est plongé dans le monde d'une entreprise qui cherche à tout prix à faire des profits, avec tous les affres de l'entreprise qui vont de la question du harcèlement, de la question
1: du management,
0: de la question des managements toxiques, etc. Ouais. C'est un texte qui est issu d'une jeune autrice qui s'appelle Léonore Confino. Le texte original s'appelle Building. Et nous, on l'a un peu transformé parce qu'on a ajouté aussi un travail autour du Loup de Wall Street de Scorsese. Donc, dans cette ambiance, on est vraiment dans cette ambiance-là, dans un théâtre très physique et assez engagé. Ça, c'est le deuxième spectacle adulte. Et moi, j'ai un petit coup de cœur parce qu'on n'aurait pas l'habitude d'y aller, mais je vous invite à aller voir le spectacle des adolescents qui sont les quatrième seconde. Moi, je me suis fait cueillir d'aller. Je suis allé voir un bout de répétition. C'est Laetitia qui dirige cet atelier. Et la pièce, c'est là aussi une pièce de Fabrice Melchior qui s'appelle Kids. Et on a essayé de mettre un enjeu cette année avec les ados, de traiter d'un sujet qui est pour le coup moins léger qu'habituellement, puisque ce texte-là, il traite d'enfants suite à la guerre en ex-Yougoslavie. Et ils ont su s'emparer de ces personnages-là. Le texte s'appelle « J'ai une fleur dans les cheveux ». Et ça joue dimanche 14 à 15h30. Voilà, vraiment, on prend autant de plaisir à voir ce spectacle que si on voyait des comédiens adultes. Mmh. Et puis après, d'autres spectacles, un spectacle autour d'Ansel et Gretel avec les enfants qui s'appelle « Le goût des bonnes choses ». Et un spectacle autour de Peter Pan qui s'appelle « Le vent se lève » avec les pré-ados. Voilà, c'est aussi soutenir le théâtre amateur parce que c'est des gens... Hier, je me voyais un peu engueuler nos adultes parce qu'ils n'avaient pas tout à fait appris leur texte. Alors que ces gens-là, moi, à chaque fois, j'ai beaucoup d'admiration pour eux parce que venir faire un atelier théâtre chaque semaine, c'est de l'engagement, c'est être sur scène, c'est être devant les autres. Mais il y a aussi tout un engagement... ils cherchent avec nous des décors, des costumes, ils se retrouvent pour des italiennes, donc de la répétition de texte et tout ça.
1: Ah ouais, bah ça...
0: Donc venir soutenir, c'est aussi venir
1: cautionner
0: le fait que la pratique artistique, elle est évidemment faite par des professionnels, mais elle a autant de richesse quand il y a des gens qui s'engagent dans cette pratique-là.
2: Et autant de talent aussi.
0: Et autant de talent, si... exactement. C'est-à-dire que une fois, j'ai un metteur en scène avec qui je travaillais qui disait, mais après tout, comment on fait la différence entre un comédien amateur et un comédien professionnel? Et il m'avait dit, c'est pas le talent, c'est juste qu'il y en a un qui est payé et pas l'autre.
1: Voilà. mais c'est un peu dans le dos partout, ça.
0: Que derrière cette phrase, c'est vrai que c'est aussi l'occasion à tout âge, enfin, je vous dis, moi, on a dans des groupes ados des comédiens qui sont sans aucun doute meilleurs comédiens que moi, qui fait du théâtre depuis 20 ans, qui ont vraiment un talent fou. Et c'est vrai chez les adultes aussi. Mmh. Et si tout cet argumentaire pseudo-culturel ne vous suffit pas, dites-vous que pour un billet de spectacle acheté, l'apéro est offert. Arrêtons avec des argumentaires faciles.
1: Les bus, alors on va prendre les réservations des bus.
0: Si vous venez sur les spectacles ados, enfants ados, le goûter est offert pour la place.
1: Si vous venez sur les spectacles
0: adultes, on a toujours dans cette idée assez festive. Moi, je rejoins ce que Fab disait tout à l'heure sur la question de comment on fait groupe ensemble et comment on met de l'élan dans les choses. Nous, on essaie aussi de mettre de l'élan dans les choses pour qu'après le spectacle, il y ait un moment assez festif de partage avec les comédiens.
1: Alors,
0: et tout ça.
1: Ça, c'est ce qui va arriver. Moi, j'aimerais bien, parce qu'il me semble qu'on ne l'a pas fait, qu'on fasse un petit retour sur la dernière manifestation que vous avez organisée qui s'appelait...
0: High Five, Don't Drop the Birthday Cake. Je t'économise l'accent.
1: Voilà, merci.
0: C'est sympa. Quand je t'ai entendu dire Digi, je me suis dit non, bon, arrêtons, Bernard et l'anglais, arrêtons. Laissons les oreilles des auditeurs tranquilles.
1: Non, mais moi j'adapte. Moi je suis dans une perpétuelle adaptation.
0: C'était un super moment. J'étais venu parler du spectacle ici, il y a un mois à peu près. Donc, dans le cadre du dernier.
1: Justement, faisons un retour.
0: Dans le cadre du dernier spectacle des sessions culturelles. On a eu le plaisir et la chance de fêter les 5 ans de la compagnie. Et ce projet-là, c'était l'occasion de regrouper justement des comédiens professionnels de notre équipe et des comédiens amateurs qui travaillent avec nous depuis 4-5 ans. Donc c'était 20 artistes sur scène. avec

0: Et Guèze, des gens qui nous ont fait le plaisir, Fabien en parlait pour lui, de venir. Manon Gassingue est venue dans ses chansons. Jérôme et Rebecca du groupe Kolinga ont clôturé la soirée, etc. Donc c'était l'occasion de regrouper tous les gens qui travaillent avec nous depuis 5 ans. Et puis le public a été au rendez-vous, c'était 120 personnes qui
1: ont
0: découvert cet univers, nous, qu'on cherche avec Laetitia May dans la compagnie, qui est un théâtre, je disais tout à l'heure, assez physique, dans lequel il y avait de la déambulation. On a enfermé les gens dans une boîte de nuit, des gens ont vu des chanteurs, des stripteaseurs, des gens se sont fait prédire l'avenir dans les toilettes, les gens ont chanté Céline Dion dans un karaoké, et puis après se sont fait piquer les yeux par les fumigènes, etc. Donc,
1: crois aussi que vous avez impliqué Monsieur le maire.
0: Et en effet, on a présenté Monsieur le maire comme un dictateur qu'il n'est pas, mais en tout cas, je le dis à chaque fois, mais ça a de l'importance, c'est que nous, la compagnie, elle existe aussi parce qu'il y a eu un engagement de l'équipe municipale depuis 5 ans qui nous permet de faire ce qu'on fait, qui met des salles à disposition et puis qui soutient les projets. Valérie, l'élu à la culture, elle était là. Donc, pour nous, ça, c'est super chouette. Et puis, ça a été l'occasion de fêter Franck Lambert. C'était la dernière programmation pour lui des sessions culturelles. Et ça a été l'occasion aussi de le fêter dans tout son
1: avec une petite larme.
0: Avec une petite, en tout cas, une petite part, au moins une petite part de gâteau.
2: Une gloglotte dans la gorge. Tu as évoqué, Stéphane, plusieurs fois dans ta façon de nous répondre, Laetitia. Tu peux dire un petit mot sur Laetitia qui t'accompagne depuis le début dans cette expérience?
0: Laetitia, elle au-delà de partager ma vie, elle est mon étoile filante.
3: C'est quelque chose,
0: c'est pas rien. Et c'est pas rien. Et elle co-dirige avec moi la compagnie L'été des sauvages. C'est vraiment un partenariat avec tout ce que ça engage parfois de disputes et de petites engueulades et de désaccords. Mais on trouve un bon mode normalement de communication. Et là, dans le cadre de l'anniversaire dont je parlais tout à l'heure, elle a fait toute la structure, justement, la structuration des textes, la dramaturgie, travailler à la mise en scène également, etc.
2: Elle est plutôt metteur en scène, décoratrice ou comédienne comme toi?
0: Laetitia, cuisinière de cookies et tout ça. Non, mais Laetitia, elle a vraiment beaucoup de casquettes. Elle a, contrairement à moi, un talent de comédienne évident et donc très instinctif. Donc, elle est sur les plateaux de tous les spectacles de la compagnie, elle est interprète sur tous les spectacles, mais elle a aussi une casquette de mise en scène. Avec Laetitia, là où nous, on se complète assez bien, c'est que Laetitia, elle a une vraie casquette de direction d'acteur. C'est-à-dire que moi, je vais souvent avoir le travail de la globalité de la mise en scène, du travail autour de l'image, de comment on va structurer les...
2: C'est la diplomate du couple.
0: De la structuration. Ouais, en tout cas, c'est celle qui a un œil le plus aiguisé, je pense, sur la question du jeu de l'acteur et de la précision. Et puis, c'est surtout qu'elle va... Je parlais du festival amateur. Laetitia, elle va coordonner beaucoup tout le travail des ateliers. Enfants, ados, adultes, elle mène les ateliers enfants, ados et enfin pré-ados, ados et adultes. Et puis je cite aussi les gens qui travaillent avec nous, mais Sandra Giguet, elle travaille sur l'atelier enfants. Juste après l'émission, là, nous on a un rendu d'atelier aussi à l'école Efflorescence à Seignance. Là, je vais sur la dernière répétition juste après. Donc voilà, c'est aussi l'été des sauvages, c'est aussi moi. Je suis souvent à ce micro-là parce que je suis le moins timide d'entre nous, mais c'est toute une équipe qui travaille bien et de rencontres qu'on a pu faire, donc ça, c'est super. Mais tu vois, en calculé, je finis là-dessus parce que
1: non, vas-y.
0: Claude danse la Macarena.
1: Il a des moments comme ça.
0: En calculé, et c'est ce qui est super, c'est que nous, on a démarré il y a 5 ans, donc on avait un atelier enfant, un atelier adulte, et là, sur tout le mois de juin, le festival Bande de Sauvages, plus le travail qu'on fait à Sobrig, qu'on fait dans les écoles, c'est 12 spectacles amateurs.
1: Oui, c'est donc énorme.
0: Là, nous, c'est le début d'un petit... On a commencé avec la restitution du spectacle des écoles de seniors, c'était vendredi soir, là, autour de la mélodie des tuyaux de Benjamin Lacombe. Et puis là, on a un petit marathon de 12 spectacles amateurs qui jouent à Sobrig, à seniors et tout ça. Le festival Bande de Sauvages, il y a une billetterie sur LOASO, sur l'Instagram de la compagnie, Été des Sauvages CIE. Et donc, la billetterie, c'est 8 euros pour les spectacles enfants avec le goûter offert. et 10 euros pour le spectacle adulte avec un ou plusieurs verres offerts. On les comptera pas.
1: Il n'y a pas de goûter pour les grands.
0: Et pour les grands, il y a des goûters, chips et des,
1: d'accord.
0: Et des goûters vin rouge.
1: Je suis rassuré.
0: Mais il y aura évidemment des softs.
2: Il y aura des chocolatines.
0: Et il y aura, en tout cas, il y aura Fabien.
2: Puisqu'on en parle.
0: Qui dans Marcia joue un personnage haut en couleur, embêté par sa mère et ses amours.
3: Oh oui.
2: D'accord. Alors, vous allez réentendre la troisième intervention de Fabien. Les deux premières, elles vous ont scotché. Je vous propose de vous asseoir maintenant, pas de tomber. Donc, asseyez-vous maintenant et on va écouter sa troisième façon de nous exprimer son talent.
3: Ça fait peur, cette phrase.
1: N'écoute pas, n'écoute pas.
4: Je t'ai mis maracas.
3: J'étais détendu, là.
4: Et ringling, Stéphane, si tu veux.
0: Au pire, j'ai un petit maracas de talent. Et Olive, il va prendre le tambour. Hein, ça va.
3: Attends. Ok, elle s'appelle Histoire colorée. C'est une chanson qui parle de justement de voir le bon côté des choses, bien que c'est vrai qu'on soit souvent pas contraint, mais qu'on ait souvent des informations aussi désagréables globalement sur les réseaux sociaux, sur les grandes chaînes, qui nous mettent pas toujours de bonne humeur, de bon matin.
1: Ça c'est sûr.
3: Je trouve que voilà. Je vais mettre encore une fois un petit peu de nuance dans tout ça.
1: Yes !
3: Histoire colorée.

0: Merci beaucoup, merci beaucoup.
1: Stéphane, on rappelle quand même, maracas.
2: Voilà, on peut rappeler que toute la partie qui a été rythmique était organisée par Stéphane.
3: Il y a un bon lourd.
2: Et puis quand on voit les yeux de Fabien, quand il entend le moment où tu commences à attaquer les maracas, on se doute que tu vas pas être embauché très rapidement.
3: T'as encore un cachet qui me passe sous le nez.
4: Mais il faut être prudent aussi dans la vie.
1: Alors, Par contre, Olivier, tambourin, t'as pas été très...
5: J'ai hésité.
1: Ouais.
5: J'ai pas osé.
3: Et là, c'est trop tard.
2: Il est mal placé, Olivier, hein, parce qu'il est censé donc faire la promotion de tous les spectacles de Fabien. Et si on se plie sur sa façon d'intervenir au tambourin, il est pas prêt d'en vendre.
5: On est d'accord.
2: Donc, il est obligé de se concentrer sur Fabien. On fait une petite virgule, si vous l'acceptez.
4: Sur les tambourins
2: Ouais, sur les tambourins. Je voudrais aussi que vous sachiez que tout ce week-end, à partir d'hier et jusqu'à dimanche soir, le festival Lire sur la vague est installé à Seignos. C'est jusqu'au 7 juin. Et vous y rencontrez, il y a des dédicaces d'auteurs à partir de cet après-midi. Cet après-midi même, je vais être précis, je vais vous dire à partir de 16h30. Ça se situe pareil à la salle Ravaille et vous pouvez aller rencontrer les auteurs qui vous présenteront leur livre. Ce festival en est à sa 12e édition et il est sa particularité, c'est d'alterner entre la commune de Sortsosgor et de Seignos. C'est une fois tous les deux ans et je vois que Bernie a une petite chose à dire.
4: Une précision importante, c'est que Côte Sud FM réalise un direct antenne de Lire sur la vague samedi de 9h à 11h. Mmh. Je serai présent là-bas avec Cosmic. Tous les deux pour recevoir, nous espérons, le maximum d'auteurs ou de participants ou de visiteurs. Donc, nous serons également le 27 juin en direct antenne pour les 40 ans du tube, de 10h à 13h au tube à Seignos. Et je manque à tous mes devoirs puisque la dédicace de Marc Varance, donc à la médiathèque de Souston, je manque à tous mes devoirs, excusez-moi. La rencontre sera animée par Claude Hennequin. Attention, c'est un petit freluqué, là, un petit jeune qui est à Côte Sud FM, là, débutant.
2: Mais où trouve-t-il toute cette énergie?
4: Ouais, ben ça, on se le demande.
2: On se pose la question.
1: Alors, avant que vous continuiez, je préviens Fabien que je ne vais pas mettre le générique de fin. Ça sera à lui de faire un petit gratouillis de guitare.
4: Un gratouillis.
1: Avec maracas et tambourin pour faire le générique de fin. Voilà. D'accord. Mais vous pouvez poser des questions. Il nous reste encore 10 minutes.
3: Un grand
1: minutes.
3: Moment de musique, je sens. Ouais.
2: Bon, dans ce que vient d'expliquer Sandrine,
3: j'ai rien compris.
2: Ne vous montez pas trop le bourrichon. Même si elle l'utilise comme générique de fin, on ne la réutilisera pas une seconde fois.
3: Hein. C'est pas vraiment... de droit à
2: non, non, non, non, rien non. du tout, rien non. du tout.
1: C'est juste un one-shot.
2: Pas besoin de le déposer, pas besoin de le déposer. Fabien.
6: Oui.
2: Une troisième bien belle chanson.
6: Merci, écoute.
2: Si les 10 sont de cet acabit-là...
3: Plus les deux autres, ça fera 12.
2: Ouais. Je regrette simplement que ton éducation n'ait pas fait que tu nous aies apporté ce document pour qu'on puisse le mettre dans la bande son.
1: Mais il va nous l'envoyer en MP3.
2: Oui, enfin, ils disent toujours ça.
1: Mais c'est vrai.
2: Dis-toi bien un truc, Sandrine, c'est que c'est comme quand on disait on se fait une bouffe. On se téléphone, on se fait une bouffe.
3: Non, je te rappelle vrai. Après cette mythorie. Tu te souviens, Sandrine, ça quand les gens te disent. Et puis.
4: Ça, c'est pas pareil, parce que s'il veut vraiment qu'on parle de lui, il faut qu'il les envoie.
2: Ah oui, ça, il veut qu'on en parle en bien. Parce que si on les reçoit
4: parce
2: pas.
4: Parce que dès qu'il a le dos tourné, ça va casser.
2: On va pouvoir le casser grave.
1: Sachant que nous avons une catégorie chanson française et une catégorie scène locale. Ouais. Que l'on entend régulièrement sur Côte Sud FM.
4: Et que tout le monde tous les jours.
2: Ouais,
4: tous les
2: et que jours. Tout le monde plébiscite. Hein.
1: Absolument.
2: La plupart des gens nous tout téléphonent en disant franchement, dommage qu'il n'y ait pas des textes de Fabien sur cette bande. Mais bon, ça va venir.
4: Mais ça va être réparé.
6: Non, mais vous ne connaissez pas Olivier encore.
2: Ouais. Ouais. Si, on l'a déjà vu au tambourin, s'il est pareil.
4: Et en plus, on va le revoir, on va avoir une double peine. On va le revoir tout à l'heure au tambourin.
2: Fabien, toute cette expression musicale, toute cette écriture qui te poursuit, est-ce que c'était quelque chose qui correspondait à ce que le petit garçon qui est sur la pochette avait en tête. Est-ce que déjà à cette époque-là, quand tu étais assis sur le petit muret qui est devenu un Rubik's Cube, est-ce que tu avais imaginé un jour être sur scène et devenir artiste ?
6: Non, à cette époque, non. Par contre, un peu plus tard, mes parents m'ont donné un petit synthé, un petit synthétiseur que j'avais à la maison. Et en fait, enfin, c'est mes parents qui se sont rendus compte.
2: Ils te l'ont offert, hein, ils ne te l'ont pas donné.
6: Ils me l'ont offert. À Noël. Et je reprenais ce que j'entendais à la radio. Je reprenais sur le synthétiseur mélodies que j'entendais à la radio ou à la télé.
2: Tu avais déjà une bonne oreille.
6: Oui, en fait, j'avais l'oreille.
4: Parce que tu n'as pas fait d'école de musique, tu n'as pas fait de solfège. D'accord, ok.
6: Non, ça s'est fait petit à petit avec plein d'étapes différentes. Mais voilà, ça a commencé comme ça. Et donc, j'ai commencé par le clavier. Et non, à ce moment-là, pas du tout. Par contre, si j'ai un vrai hommage à faire, c'est vrai que j'ai 40 ans aujourd'hui, mais...
4: Aujourd'hui même ?
6: Non, pas aujourd'hui.
4: Ah.
6: Aujourd'hui, cette année.
4: D'accord.
6: Je m'en suis rendu compte plus tard, ce qui a déclenché ça, c'est, je pense, une institutrice de CE2 CM1 avec qui on a travaillé, on a fait beaucoup de chant et de danse. Et je crois que.
2: Elle ne s'appelait pas Sandrine.
6: Elle s'appelait Fabienne Baudou, une femme magnifique. Mm-hmm. Et je crois que c'est depuis ça, cette femme, en fait, m'a permis de voir que j'avais ça en moi.
4: Mais le nombre d'institutrices qui ont marqué les enfants, tout le monde a un souvenir d'une institutrice. Je ne sais pas si, en tant qu'ancienne institutrice, maîtresse des écoles, oui. Sandrine,
2: tu as donné
4: des gens qui penseront à toi plus tard, je ne sais pas.
3: Coiffure.
4: Peut-être pour la coiffure, ouais.
1: C'est un problème avec les cheveux roses. Hein.
3: J'adore.
4: Et alors, par contre, moi j'ai une question. Alors, je me souviens plus si elle a déjà été posée ou pas dans l'échange. Pourquoi un Rubik's Cube ?
6: Alors, le Rubik's Cube représente la complexité de ma pensée, de ma façon de.
4: Il vaut mieux pas aller dedans, quoi, parce que c'est le bazar.
6: Dans ma tête, c'est un bazar pas possible. Et pour moi, c'était vraiment le trophée.
4: C'est le grenier, quoi.
6: Ah ouais, et puis cet album est pour moi un trophée. J'ai mis tellement d'années, en fait, à tout organiser dans ma tête, principalement, et à trouver une façon d'écrire et de composer, à faire des choix, parce que parfois, on a des sentiments qui jaillissent, et en fait, c'est des sentiments que j'ai pas envie de mettre en avant, comme la colère, vous voyez, les revendications, etc. J'ai pas envie de ça, j'ai envie de les transformer en quelque chose de plus subtil. Voilà.
2: On va partir sur une partie technique que j'ignore totalement. C'est une question qui me passe par la tête quand je te vois en face de moi. Quand on construit un album comme ça de 12 titres, c'est-à-dire 10 plus 2, est-ce qu'on a un ordre pour les mettre ?
4: 6 plus 6.
2: Ou 6 plus 6. Ou est-ce que, justement, on jette un petit peu les chansons en l'air et quand elles se repositionnent sur le papier, on sait que celle-là va venir avant celle-ci, celle-ci avant celle-ci. Comment ça s'organise ?
6: Oui, alors c'est pas facile à faire ce choix. Par contre, moi, je suis parti d'un mouvement et des sentiments, encore une fois. C'est-à-dire que l'entrée de l'album se fait avec des musiques assez rythmiques et positives, voilà, qui permettent de bouger, danser, etc. Et ensuite, je rentre un peu plus, comme quand on rentre en relation avec quelqu'un ou quoi, hein, on rentre de plus en plus en profondeur, on en connaît plus. Donc on passe par cette phase où il y a la chanson Pluie de bombe, il y a les sentiments un peu plus autour de
3: complexe, on peut dire.
6: Complexe, voilà. Et ensuite, sortie de l'album, on retrouve de la rythmique, des touches
4: de hip-hop. C'est une question d'équilibre aussi.
2: Mais alors pourquoi celle qui est le Graal de Stéphane n'est pas sur cet album ?
6: Parce que...
2: Justifie-toi.
4: Bah, il a pas payé.
6: Je vais vous dire pourquoi, parce que... J'ai essayé de la faire en instrumental, de construire une instrumentale autour de cette chanson, et j'ai trouvé qu'elle perdait
2: de sa puissance,
6: de sa puissance et de son essence. Et c'est une chanson que je préfère faire en live sur scène vraiment, et de l'offrir comme ça. Et peut-être qu'un jour, elle sera
4: peut-être sur le deuxième album.
6: Peut-être.
4: Voir le troisième, quatrième, cinquième, sixième.
6: Un album live, par exemple. Ouais. Pour le moment, c'est vrai que tout est. Tout se construit là. J'ai plein de chansons, mais en tant qu'artiste et sur scène, je suis vraiment un nouveau-né là.
4: Ouais. Et t'as vraiment les tiroirs remplis, t'en as 150 000
6: Alors,
4: je veux dire déjà écrit.
1: Poser la question à Olivier, visiblement.
4: Ou travailler ou hein.
5: Non, c'est une usine à musique.
4: D'accord.
5: Une usine à musique.
6: J'aime pas trop le côté industriel de l'usine, mais mais je comprends le
5: sens. Une création,
4: une petite société d'apprentissage.
6: Je peux écrire maintenant.
4: Artisanal, voilà, plutôt.
6: C'est comme les exercices, vous voyez. Plus on en fait, plus ça fonctionne, plus on a de l'inspiration.
4: Ouais.
6: Ouais.
5: Avec un point de vue extérieur, moi je le vois encore, il n'y a pas longtemps, on avait une fête de famille où il a refait une chanson pour ma filleule. Qui n'est pas sa fille, Talia.
2: Bien que vous ayez des liens.
5: Et c'est hallucinant la façon dont il a une capacité d'écrire aussi rapidement en une après-midi. On travaille ensemble depuis 15 ans, donc je connais le personnage. Mais en bien. Et c'est vrai qu'il y a une façon d'écrire et une technique. Je ne sais pas d'où ça lui vient, mais c'est bluffant. Mais,
4: par avant exemple, dans votre, duo, là, est-ce qu'il a... pas un droit de regard, mais un avis à donner. Est-ce qu'il te les donne? Est-ce que tu en tiens compte ou... Comment vous fonctionnez tous les deux là-dessus? Est-ce que tu te permets d'aller...
5: Oui. Et d'ailleurs, des fois, on se dit que... Il n'y a que nous qui peuvent se comprendre comme ça.
6: On peut comprendre, eh oui.
4: Et oui, bah, c'est, ça, c'est l'amitié.
6: Moi, oui, bien sûr, avec Olivier, parce qu'il a un autre regard. Donc ben extérieur, oui, ben là, déjà. Et puis, il me connaît bien. Donc, en effet, sur certaines chansons, sur la façon de poser ma voix... Plus sur ça, hein, parce qu'après sur l'écriture, c'est moi qui gère tout. Je fais vraiment comme ça vient. On peut pas commander, me dire, on a essayé, hein, mais ça marche pas. Hein, c'est vraiment comme ça vient et c'est un fil moi que je tire comme ça à chaque phrase avec les mélodies qui vont avec. Mais
4: Et tu l'acceptes. Donc, s'il te dit, la mélodie, il faudrait peut-être un petit peu plus de rouge que de bleu.
6: J'écoute, Olivier, ma compagne, mes enfants aussi, parce que je joue beaucoup de guitare, en fait, je compose beaucoup le matin au petit déjeuner. Voilà.
5: Oui, donc ils sont là.
6: Chocolatine.
4: Donc, je peux te dire que les enfants, ils joueront pas de guitare après plus tard, parce que tous les matins, c'est comme le jazz pour Sandrine, ça. Hein, ils diront, la pas, guitare, il y en a ras-le-bol, le père, il nous joue de la guitare.
5: Mais cette famille, il y a deux artistes qui arrivent, à mon avis.
4: Ah, d'accord. C'est vrai, ils tentent déjà de la musique?
6: La danse et la musique. Ouais, mon fils, il y a un piano à la maison, il y a la guitare, mais il aime chanter et faire un peu de piano.
4: Ah, c'est sympa, ça.
6: Voilà.
4: Et la fille, c'est la danse?
6: Ouais, la danse, ouais.
4: D'accord, ouais. Ok.
6: Elle danse à l'école de Seignos, là, justement, qui est...
4: Là-bas, ouais. Oui.
1: Ouais. Moi, je voulais savoir, est-ce qu'il y a un état particulier pour que tu crées? Ou tu peux créer quand tu es heureux, quand tu es triste, quand tu es enivré, voilà. Est-ce qu'il y a...
6: Ouais, c'est une bonne question du coup, mais bien sûr, ouais. Mais c'est justement ces différents états, moi, qui me permettent. Enfin, voilà, c'est des
1: sources.
6: Il
1: n'y en a pas un privilégié, c'est ce que je veux dire.
6: Non, pas de privilégié. Non. Et puis des fois, ça m'est arrivé, je sais pas, la nuit, quoi, réveillé en pleine nuit, et hop, il y a une mélodie ou une phrase, et puis ça déclenche et c'est parti, il faut écrire.
2: pense à emmener ta fille à Vieux-Boucau au mois de juillet. Pour la deuxième édition du festival de danse qui est organisé par Mathilde Frousteil, qui est danseuse étoile à l'Opéra de Bordeaux.
6: D'accord.
2: Et il y a plusieurs compagnies au cours de ce week-end qui viennent danser en plein air. Pratiquement tous les spectacles sont gratuits, offerts par la ville de Vieux-Boucau. Donc si elle aime vraiment ça, tu vas lui faire ouvrir les yeux grand comme ça.
6: Okay.
1: C'est de la bonne qualité en plus.
2: Oui, en plus, c'est de la bonne qualité. Okay. Renseigne-toi. Voilà. Essentiel, début juillet.
1: Les amis, il est 10h15.
4: Il faut annoncer les programmes.
2: C'est là où tu veux ta musique.
1: Ça veut dire que Bernie va annoncer le programme de la journée.
4: De la journée, bien sûr.
1: Et que Olivier va saisir son.
2: C'est Maracas.
1: Les Maracas et les tambourines.
4: À l'écoute de Côte Sud FM aujourd'hui de 11h à 12h, le langage de l'art, animé par Claude, bien sûr. De 12h à 13h15, la rediffusion de cette matinale. 16h-17h, Funkaholix, émission sur le funk réalisée tout en vinyle. De 21h à 23h, non, qu'est-ce que je dis, de 19h à 21h, Happy Hour, c'est l'heure de l'apéro avec modération. De 23h à minuit, Instant Great Black Music. Et bien sûr, entre-temps, la programmation musicale et toutes nos chroniques. Et avant de se quitter en musique, eh bien, on va rappeler, rester tous et toutes à l'écoute de Côte Sud FM 90.3 et Côte Sud FM.fr. Prenez soin de vous
1: et aussi des autres.
4: Et encore merci à nos invités.
1: C'est parti.
6: Merci.
3: C'était les 40 ans d'Olivier hier.
4: Là.
3: Anniversaire.
5: Merci.
6: Non, je sais pas comment je vais essayer de trouver ça.
3: On l'essaye.
6: Ok.
3: Happy birthday to you. Happy birthday to you. Happy birthday to you.
6: Si c'est votre anniversaire.
3: Happy birthday to you. Hey, happy birthday.
4: pom pom pom pom.

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1: Il est 11h.
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0: Bonjour à tous, bonjour à toutes nos auditrices, à tous nos auditeurs. Nous sommes vendredi, il est 11h et si tant est que l'écriture soit un art, la littérature également, eh bien aujourd'hui, j'ai le plaisir de recevoir sur cette antenne à 90.3 Côte Sud FM sur Seignos, Marc Varance. Marc Varance, bonjour.
1: Oui, bonjour.
0: Marc Varance, vous êtes à nos côtés ce matin. D'ailleurs, tu es à nos côtés ce matin.
1: Oui, Claude. Oui,
0: ouais, moi je préfère aussi. Car tu viens de sortir il y a quelques semaines, il y a je crois 3-4 semaines, un livre dont le titre ne laisse pas indifférent. Ce titre, c'est Enfoiré. Écoutez bien, c'est Enfoiré. Et je pense que tous ceux qui nous écoutent se rendent compte que si on utilise ce mot, c'est que derrière, il y a un personnage dont tu avais envie de parler. Est-ce que tu peux nous définir la raison pour laquelle tu as eu envie de parler de celui qui a immortalisé cette expression enfoiré ?
1: Alors, un matin d'octobre 2025, je me suis réveillé et j'écris en fait des romans, hein, donc, comme tu le sais. Mmh. Et dans mes romans, j'essaye de dénoncer des aberrations de la société, des injustices, etc., de mettre les pieds dans le plat. Et donc, en octobre, là, je me suis dit, bon, ben, ce que je fais, ben, il y en a un qui l'a fait il y a 40 ans, 50 ans. Le premier à l'avoir fait, sans les réseaux sociaux, c'était Coluche. Donc, j'ai voulu lui rendre hommage au travers d'un roman court qui s'intitule Enfoiré. Tu n'as pas précisé, mais Enfoiré au singulier, pas au pluriel, parce que les gens, ils assimilent souvent Enfoiré au groupe Les Enfoirés qui se produisent chaque année. Non, là, c'est Enfoiré, point d'exclamation, au singulier. Mmh. Pour un hommage à quelqu'un que j'ai toujours adoré, je suis fan de Coluche.
0: Comme, mais Marc, il y a une raison pour laquelle tu as adoré Coluche depuis que tu as pris connaissance de son travail et de sa façon de réfléchir sur les choses. Moi, tu m'as confié lors d'un interview qu'on a eu tous les deux que ça a été un contre-pied que tu as pris parce que tu avais un papa qui détestait Coluche.
1: Oui, je devais avoir 12 ans, pas plus. Et il y a un sketch de Coluche à la télé et là mon père il commence à dire du mal de Coluche, il est vulgaire, c'est un connard ici et là, bon bref. Et donc mes parents étaient divorcés, j'aimais pas trop mon père, j'avais pas de bon rapport avec lui.
0: Pas d'atome crochu.
1: Non, donc mon père n'aime pas Coluche, moi j'aime pas mon père, donc j'aime Coluche. C'est voilà, un syllogisme
0: c'est
1: en fait.
0: C'est exactement voilà. Ça. Je me souviens qu'on disait souvent, ce qui est rare est cher, mais comme c'est... Enfin, il y a une expression comme ça, ce qui est rare est cher, ça va me revenir. Ça va me revenir, mais c'est un syllogisme bien connu qu'on avait l'habitude de se donner. Alors, ce Coluche, il commence à t'interpeller au moment où il rentre sur scène, au moment où il commence à faire un certain nombre d'actions. Et puis, évidemment, cette histoire, beaucoup d'entre nous la connaissent. Il y a eu toute une période, je suis humoriste, je suis clown, je suis présent sur toutes les scènes de France et de Belgique d'ailleurs, car je veux le préciser, nous recevons ce matin un Belge, ce qui est quand même pas rien d'avoir cette chance. Et puis, tu t'intéresses à tout ce qu'il dit, à tout ce qu'il raconte, et puis il y a 40 ans, il se passe un événement que tu as eu envie, toi, de relater dans ce roman Enfoiré. Pourquoi as-tu eu autant envie de lui rendre cet hommage ? En tout cas, d'essayer de soulever un voile sur la façon dont ça s'est passé.
1: Parce que je pense qu'aujourd'hui, dire la vérité ou certaines vérités, ce n'est plus aussi évident. Que ce soit par le biais de l'humour, du cinéma, de la chanson, etc., etc. Les artistes se mettent à un frein, s'auto-censurent quelquefois. Ils ont peur. On a peur de ces fameux réseaux sociaux, des réactions, qui peuvent être hostiles, parfois complètement démentes. Mm-hmm. Donc, il n'y avait pas tout à fait ce frein à cette époque des années 70, années 80, pour les plus nostalgiques d'entre nous. Mmh. Et oui, bon, ben, comme je vénérais, enfin, j'adorais tout ce que disait Coluche, tout ce qu'il faisait, alors qu'il y avait, il faut quand même s'en souvenir, à cette époque, dans les années 70 et 80, il y avait beaucoup de gens comme mon père qui détestaient Coluche. Hein, mmh. C'était, il faisait pas l'unanimité, loin de là. Hein.
0: Ben, c'est-à-dire qu'à l'époque, et il est arrivé sur la scène, c'était le premier qui utilisait une certaine vulgarité. Il était avant d'autres humoristes qui ont repris la balle au bon. Mais il avait surtout quelque chose, c'est qu'il mettait le doigt où ça faisait mal et où les autres n'arrivaient pas à trouver de solution. Lui, non seulement il soulevait un sujet, mais il apportait dans sa critique, dans sa diatribe, dans la façon dont il l'expliquait, il apportait un semblant de solution et je pense que ça dérangeait quand même pas mal de monde.
1: Oui, et puis bon, quand même, il s'attaquait à certains métiers. Hein. Bon, j'ai quand même été militaire pendant 22 ans. Moi,
0: oui,
1: donc,
0: j'ai appris ça aussi.
1: Non seulement je suis belge, mais en plus j'ai été militaire. Donc j'étais vraiment dans l'œil du cyclone de Coluche.
0: Hein. Et en plus, tu as comme voiture une deux chevaux. Parce que, alors, oui. Tout ça, ça ne s'arrange pas. Hein.
1: J'adore rouler en deux chevaux. Voilà. Je suis venu avec d'ailleurs aujourd'hui.
0: Bah oui, comme toujours.
1: Voilà. Donc non, c'est vrai, il avait vraiment ses cibles. Mais en fait, je pense, avec le recul, que la principale cible de Coluche, c'était le con, le beauf, le con. Mmh. Voilà, c'était ça. Il n'y avait pas de racisme en lui. C'était vraiment, puisqu'il a grandi dans les banlieues, c'était un gamin qui a eu des problèmes avec la justice. Hein,
0: bien sûr, oui.
1: Quand il était ado, et sa mère Monette, elle a enchaîné tous les petits boulots. Il a connu la vraie misère. Mmh, mmh. Et il s'est toujours défini non pas comme un nouveau riche, mais comme un ancien pauvre. Hein, Coluche. Mmh, mmh, mmh. Donc oui, ben c'est-à-dire que ce roman court, ben je l'ai voulu tourner vers cet accident entre guillemets. Et puis moi je suis romancier, hein, je suis pas enquêteur ou quoi. Donc un romancier, c'est un peu comme un cuisinier. On étudie bien la recette, on met tous les ingrédients sur une table et puis on revisite.
0: Oui, alors, il y a quand même une chose. Il y a une chose, Marc, sur laquelle j'ai envie d'échanger avec toi. On parle de Coluche, on parle des expressions et des thématiques que Coluche a choisies, mais nous sommes tous au courant dans ce monde, dans ce métier d'humoriste et de responsable de stand-up et autres, qu'il y a des gens qui écrivent aussi pour eux. Ce n'est pas que Coluche qui a pensé à tout ça. Ces paroliers, les gens qui créaient ces sketchs, qui étaient-ils et pourquoi? Et pourquoi c'est lui qui a su porter cette parole aussi fort, aussi haut?
1: Il avait toute une équipe, hein, et puis bon, quand même, il doit beaucoup au Café de la Gare, hein, ouais. À ses débuts, etc. Où là, il s'est vraiment nourri. Il a même été insupportable avec les autres comédiens, au point que... Il devait faire du stand-up, il était fait pour ça en fait. Donc oui, il avait une équipe autour de lui. En même temps, il savait déceler ce qui allait marcher, ce qui était une petite blague entre potes. Il en faisait quelque chose, il la mettait de côté et puis il la ressortait.
0: Il la retravaillait. Hein.
1: Voilà, exactement. C'était beaucoup de travail, on se rend pas compte, mais. Un sketch de 4, 5, 6 minutes, c'est énormément de travail en amont. Mmh. Donc non, tout était réfléchi. Après, il a eu sa période noire, au divorce avec Véronique
0: Avec
1: Pellucci,
0: Véronique, ouais.
1: Les décès de ses potes, pardon, de Reiser et Patrick Devers l'ont énormément affecté.
0: Mmh.
1: Ouais, au point que quand Coluche faisait quelque chose, il le faisait tout de suite et à fond. Donc quand il a décidé de se droguer, il l'a fait tout de suite et à fond.
0: Ouais. Et d'ailleurs, à travers ce roman, moi que j'ai parcouru, et je te remercie de nous l'avoir confié, que je puisse le balayer, je ne l'ai pas du tout lu en diagonale, je l'ai lu pratiquement en entier. Et moi, je me suis rendu compte qu'au fur et à mesure que tu écris et que tu poses les questions, eh bien ces questions, elles donnent beaucoup à réfléchir sur la façon dont cet accident a eu lieu, ce fameux mois de juin, il y a 40 ans maintenant. Cet amour que tu as pour lui et cette volonté que tu as eue dans ce roman d'envoyer des petits coups d'éclairage sur la façon dont ça s'est passé, C'était quoi ? Pour le réhabiliter ou pour que les gens d'aujourd'hui, 40 ans plus tard, se disent que ça peut arriver, ce genre de choses, que quand on va trop loin, on se brûle les ailes, un peu comme Icare.
1: Tout à fait. En fait, ouais, comme tu dis, j'essaie un peu de réinterpréter et en même temps, je mets beaucoup de choses vraies dedans et je m'en sers. Après, comment dire
0: Pourquoi être passé pourquoi, alors que tout le monde sait qu'Enfoiré, c'est une histoire sur Coluche, que c'est un roman sur quelque chose, pourquoi il a fallu l'appeler Capuche ?
1: Alors, pour ça, c'est pour me donner la liberté. Donc, Coluche, Michel Colucci est devenu Michel Capucci et Coluche est devenu Capuche. Didier Lavergne est devenu Didier Lefebvre. Mm. Mais bon, tout le monde fait le rapprochement.
0: Oui, tout le monde sait.
1: Et j'ai déplacé l'accident qui était à Opio, je l'ai placé au bassin d'Arcachon. Mm-hmm. Après tout, c'est Didier qui raconte ça, tu l'as pas encore dit, mais je commence par la voix de Didier. Didier, qui était un de ses potes, ses meilleurs potes avec Ludo.
0: Qui était juste derrière lui, je crois.
1: Oui, Didier était juste derrière lui. Mm-hmm. Juste derrière lui et Ludo était un peu plus loin. Ils étaient ensemble, ils allaient à leur maison de vacances. Mm-hmm. Et donc Didier raconte, alors j'ai imaginé certaines choses. Suis-je plus proche de la vérité peut-être ou pas ? En fait, j'en sais rien. Le fils de Coluche prétend que c'est un accident banal. Et en fait, je le comprends. Son papa est décédé quand même tragiquement. Je pense qu'il est plus... Je serais dans sa situation, je me dirais aussi, oui, c'est l'accident banal. Parce que chercher le complot, chercher tout ça... C'est mon travail de romancier, c'est pas
0: l'enquête de justice.
1: Voilà, donc c'est mon travail de romancier, mais cela dit, je comprends le fils de Coluche qui se dit bon mieux vaut que je me dise que je me conforte dans l'idée qu'il s'agit bien d'un accident. Mmh. Après il y a trop d'indices, il y a trop de détails qui mettent la puce à l'oreille quand même.
0: Alors, tu ne le sais pas, mais tu es interviewé par quelqu'un qui a eu l'occasion de rencontrer Coluche, parce que Coluche, détenteur du record du monde de vitesse de moto, a, dans les années 82, créé un hebdomadaire sur la moto qui s'appelait Moto Plus, que j'ai imprimé et édité pendant plusieurs semaines. Et quand on sait à quel point il maîtrisait l'engin, on trouve un peu étrange, effectivement, cet accident, cette chute. Mmh. Est-ce que c'est ça qui t'a également alerté ? Est-ce que tu t'es dit, un type qui maîtrisait à ce point-là, et c'est drôle parce que dans ton roman, tu expliques que c'est le camion qui aurait tourné vers la gauche, en direction de la moto, et qu'il l'a fait de telle façon qu'il n'y avait aucun moyen de réagir, de l'éviter.
1: Alors, il aurait peut-être pu l'éviter. Peut-être qu'il n'a pas eu le bon réflexe ou peut-être qu'il a pensé à son pote qui était juste derrière lui. Voilà, quand on est...
0: C'est vrai que tu soulèves ça aussi. Mais tu penses que c'est possible, ça ?
1: C'est possible. Mm-hmm. C'est possible parce que Coluche a toujours été entouré d'amis. Mm-hmm. Il avait sa bande.
0: Et pour cause, hein, quand tu allais chez lui...
1: Rue Gazan, open bar.
0: Une grande soucoupe à l'entrée sur un meuble bas avec de l'argent qui était déposé par les uns et par les autres, dans lequel tu pouvais piocher pour finir ta semaine ou finir ton mois. Et puis c'était toujours réalimenté. C'est sûr que c'était une adresse que les gens aimaient bien fréquenter.
1: Alors ça, c'est une légende urbaine. Hein. C'est possible. Certains disent que oui, certains disent que non. Après, ce qui est sûr, c'est que Thierry Lhermitte y a vécu. Gérard Lanvin y a vécu aussi.
0: Ouais.
1: Ils avaient leur chambre, ils pouvaient dormir là, etc. Ça a peut-être un peu précipité le divorce de Coluche.
0: Oui, c'est sûr. Ouais.
1: Parce qu'avoir tout le temps ces bandes de potes et faire la fête tous les jours, à un moment donné, ça doit un peu saouler au propre. Comme au figuré d'ailleurs.
0: Bien sûr, quand tu sors de ta chambre et que tu vois déambuler un maximum de personnes dont tu n'avais pas vu la veille leur arrivée, c'est sûr que c'est surprenant. Ouais. Ça serait supportable par pas grand monde.
1: Donc comme je dis, il mettait quand même l'amitié pour lui c'était primordial. Il était avec ses deux meilleurs amis de l'époque. Il n'avait porté pas son casque, donc
0: étonnant pour un type qui aimait tant la moto.
1: Ils rejoignaient leur maison de vacances, ils roulaient à 50-60 km/h. Ils étaient peinards, il n'y avait aucune raison d'aller vite. C'est sûr que l'AFP qui a été prévenue par les gendarmes au soir du 19 juin. Ça a été un peu vite en besogne, à mon sens. Mm-hmm. Ils ont donc déclaré qu'ils roulaient trop vite dans un virage, hein, ce que tout le monde a lu et entendu.
0: Oui.
1: Et donc a imprimé dans sa mémoire. Parce que encore aujourd'hui, j'en parlais à ma mère, elle dit « Ah non, ils roulaient trop vite dans un virage. »
0: Bien sûr.
1: Tu vois, ça revient en fait dans l'inconscient collectif. Il roulait trop vite, non, c'était pas un virage pour dire. Mm-hmm. Ils avaient vu le camion les avait vus. Mois de juin, il faisait beau, la visibilité était bonne.
0: Ouais, c'était en pleine ligne droite. En plus, une longue courbe.
1: Mm-hmm. Voilà, donc il y avait de la visibilité. Mm-hmm. Et aujourd'hui, ils ont un petit peu changé. Ils ont mis un rond-point. Il y a le Club Med qui s'est installé et il y a une stèle où les motards viennent se recueillir tous les ans à la date d'anniversaire de son décès.
0: Alors Marc, quand tu t'es attaqué à ce sujet, quand tu as voulu absolument relater ces faits et puis probablement exorciser l'amitié et les sentiments d'affection que tu avais pour ce clown merveilleux, tu as dû certainement te documenter pour pouvoir non seulement la raconter correctement, mais pas être très loin de tout ce qui s'est passé. Tu as eu accès à un certain nombre de documents facilement, ou il a fallu que tu utilises ton entraînement à la DST lorsque tu étais militaire?
1: Non, en fait, il y a beaucoup, beaucoup de livres parus. Il y a beaucoup de... Donc, j'ai lu la biographie, les biographies, j'ai lu... Le livre sur l'accident, etc. Mm-hmm. Non, j'ai vraiment fait un travail de documentation
0: intense,
1: qui a duré presque un mois. Mm-hmm. Et puis je me suis mis à l'écriture, et l'écriture en un mois c'était fait. Pas.
0: D'accord. Ouais. Alors il est sorti il y a 3 semaines. Pourquoi tu n'as pas pris l'option de le sortir le 19 juin, c'est-à-dire dans une semaine
1: ou
0: dans 15 jours?
1: Il faut toujours penser un petit peu avant.
0: Hein, avant.
1: Oui. Et puis, il y a des festivals, des signatures, etc. Donc, j'ai eu la chance d'être invité à la plage aux écrivains à Arcachon. Mm-hmm. J'espère pouvoir y retourner chaque année. Mais donc, c'est toujours le premier week-end du mois de mai. Et il fallait que le livre soit sorti, prêt, etc. etc. Donc, non, ça, il est sorti un peu plus. Hein, il est sorti début avril, quelque chose comme ça. Voilà.
0: Mm-hmm. Alors, on va bien sûr tout au long de cette émission continuer à parler de ce roman. On va pouvoir peut-être alerter ou éclairer nos auditeurs sur ce fait d'actualité qui a été quand même relativement bouleversant pour les gens qui vivaient à cette époque-là, il y a 40 ans, en pleine ascension, puisqu'il venait juste de finir Ciao Pantin, qui, je crois, était qui est un chef-d'œuvre, ça, on peut le dire.
1: Il a été césarisé. Hein.
0: Exactement. Et donc, il va y avoir très prochainement sur la commune de Souston une signature de ce livre, et on en parlera tous les deux pour nos auditeurs puissent te retrouver là-bas et acquérir ce bouquin qu'il faut avoir dans sa bibliothèque. Sandrine va nous passer un tout petit peu de musique et puis on revient tout de suite auprès de Marc Varens.
1: À tout à l'heure.
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0: La chanson des restos, c'était Les Enfoirés.
1: Oui, alors effectivement, cette petite virgule, elle nous rappelle que cet homme dont on parle aujourd'hui, par l'intermédiaire de Marc Varens, qui a souhaité faire un roman sur lequel il nous apporte un certain nombre de questions sur l'accident qui a eu lieu il y a une quarantaine d'années et qui a vu disparaître de nos images, de notre environnement, cet homme qui s'appelait Coluche, qui dans ce roman s'appelle Capuche, mais sur lequel il ne peut pas y avoir d'ambiguïté. Et la générosité de ce qu'était Coluche, de ce qu'était l'homme Coluche, fait qu'à un moment donné, il s'est mis à rêver qu'il allait apporter une solution pour les gens qui étaient dans le malheur, dans la souffrance, qui étaient relativement démunis d'un certain nombre de choses. Et il a créé les Restos du Cœur. Lorsque cet accident a eu lieu, et toi qui as fouillé un petit peu dans les archives de ce moment-là, est-ce que tu penses que cet accident, si tant est que ça en soit un, il est plus lié à sa volonté d'aider les gens en difficulté ou dans sa volonté de chatouiller un petit peu la politique?
2: La deuxième, hein. Donc,
1: c'est la deuxième.
2: Oui, certainement que les spectacles qui étaient programmés dans les Bercy à partir de septembre 1986... qu'il est décédé il y a pile 40 ans, 19 juin 86. Mm-hmm. C'était en pleine Coupe du Monde. Ouais. Voilà. Mm-hmm. Il préparait un spectacle piquant. Et quand lui dit que c'est un spectacle piquant, on pouvait s'attendre à tout, en fait.
1: Et pour que ce soit lui qui le dise, oui, c'est que ça devait être sérieux.
2: Et donc, il y avait 40 dates déjà d'arrêtés. Forcément, quand Coluche se produit, et il était du nouveau avec les Restos du Cœur, il était parmi les personnalités préférées des Français de l'époque. Donc, on s'attendait à un gros succès. Et donc, il travaillait déjà en juin, il retravaillait ses textes, etc., avec ses amis. Et il y avait sûrement quelques politiques qui allaient être égratignées. Donc, de toute façon, Coluche a, depuis son annonce pour l'élection présidentielle de 81, il a toujours été surveillé de près, on va dire. Et il a toujours été ingérable. Parce que il peut.
1: Il était incontrôlable. Hein.
2: Incontrôlable.
1: Totalement incontrôlable.
2: Donc à l'époque, il y avait ce qu'on appelait les RG, donc les renseignements généraux, tout ça. Il y avait toujours une surveillance quand même de ce type qui est vraiment pouvait dire des choses. Et comme il avait des émissions radio, puisque toi qui es un homme de radio, il était quand même sur Europe 1. Il n'avait pas été longtemps sur Radio Monte Carlo.
1: Non, ça, il a fait qu'un passage très rapide.
2: On lui avait dit surtout ne rien dire sur la famille royale, la famille princière.
1: Et ça ne l'a pas, au contraire.
2: Dès la première émission, il a mis les pieds dans le plat, donc ça n'a pas duré longtemps.
1: Non, ça l'a.
2: Mais il avait son émission sur Europe 1 et c'est là qu'il a lancé son appel en septembre 85 pour les restos, parce que comme je disais, c'était ce qu'on appelle un ancien pauvre, et donc il était révolté. Et quand Coluche est révolté, il connaissait tout le monde du spectacle, donc il a en très peu de temps
1: fédéré un maximum de monde.
2: Exactement.
1: Mais il faut dire que il s'est attaqué à tellement de sujets. Son mariage avec Thierry Lelong, c'était véritablement une façon de faire un pied de nez à tout ce qui était à l'époque, soi-disant, la bien-pensance de ne pas intégrer ou d'accepter les gens qui aujourd'hui, avec le festival que nous relatons beaucoup, Focal, donnent l'occasion à des gens différents d'être exposés normalement, sans aucune critique. Lui, il a fait un buzz avec ça. Hein.
2: Le Luron, c'était l'humoriste de droite et lui, Coluche, c'était l'humoriste de gauche. Par contre, ils avaient le même agent, Paul Lederman.
1: Oui, Lederman, oui. Voilà. Et tout ça a été monté. Mais voilà encore un sujet qu'il a su prendre à bras le corps, mettre au vu et au su de tout le monde. Il en a fait rire beaucoup avec le sujet et ça a quand même fait avancer. fait avancer le problème. Donc, quand il s'est attaqué à la politique, il est sûr que les gens qui allaient être en face de lui, même si très très loin de penser que l'élection pouvait être quelque chose qu'il allait gagner, parce que ça paraît très compliqué dans une nation d'avoir ce genre de personnage à la tête de l'État. Par contre, il aurait vraiment interrogé ses adversaires sur des sujets majeurs.
2: Alors, le problème, quand il se présente pour l'élection en 81, c'est d'abord un coup de pub.
1: Ouais.
2: C'est juste ça. C'est une franche rigolade entre tiens, c'est un pari, t'es pas cap, je suis cap, t'es pas cap. Mm-hmm. Donc, il le fait. Et puis après, ça prend une ampleur inattendue.
1: Qu'il ne maîtrise plus.
2: Et à un moment donné, il a plus maîtrisé.
1: Voilà.
2: Et quand il est arrivé, donc au début, c'était 7%, c'est monté 10, c'est monté jusqu'à 13 ou 16 même. Mm-hmm. Alors, 16% d'intention de vote. Là, ça ne rigolait plus du tout. Mmh. Et en fait, les pourcentages qu'il aurait pris, il l'aurait pris à droite comme à gauche. En fait, on ne savait pas trop. Mmh. Et ça dérangeait parce qu'à partir du moment où, à l'époque, c'était Giscard qui était le grand favori de l'élection, encore à ce moment-là, Mitterrand était l'outsider, on va dire, à l'époque. Mmh. Mmh. Ces deux personnes-là ne voyaient plus du tout l'arrivée de Coluche d'un très bon œil.
1: Bien sûr.
2: Même si à l'époque, quand on lui a posé la question, je ne sais plus si c'était au jeu de la vérité ou autre, il répondait... Oui, ils m'ont tous dit attention, ceux-là, nous on te fera rien, mais ceux-là ils sont dangereux, les autres sont dangereux. Mmh. Donc les partis politiques voyaient vraiment les choses de manière assez inquiète. Ils avaient un petit peu peur de lui, et donc il a été privé de scène. Il a vraiment eu des problèmes. Il a eu des menaces. Il a reçu une balle par courrier. La prochaine est pour toi. On a essayé déjà de le faire tomber à moto en plein Paris. Mmh. Il a eu des sévères menaces.
1: On l'a poursuivi fiscalement,
2: notamment aussi. Mmh, mmh. Mais donc bon, il a jeté l'éponge, voilà. Avant même d'avoir, il n'avait même pas les 500 signatures, hein, parce qu'il fallait avoir les 500 signatures. Au début, tous les maires étaient partants parce que c'est comique, je vais lui donner ma signature. Mmh. Et puis il y a eu des consignes. En fait, il les avait pas du tout, quoi.
1: Mmh. Oui, il n'aurait pas pu se présenter normalement. Mais par contre, effectivement, comme il avait derrière lui tous les médias et tous les gens avaient plaisir à l'avoir, parce que c'est ce qu'on appelait dans ce métier-là un bon client, c'est-à-dire que quand il était là, on était sûr de faire de l'audience.
2: Détrompe-toi, Claude, ouais. Détrompe-toi. Mmh. Il a été interdit d'antenne. Il a été, à un moment donné, les médias ne pouvaient plus l'inviter.
1: Ah, ils n'avaient plus le droit de l'inviter.
2: Ah, non. Une fois que ça a pris un peu trop d'importance et qu'il a fini par y croire à sa candidature, ouais. C'était terminé. Il n'avait plus droit à l'antenne.
1: D'accord.
2: Donc, non, il y a eu d'ailleurs dans la première phrase du livre, dans mon roman, c'est justement les politiques. Si la Gestapo avait les moyens de vous faire parler, les politiques avaient les moyens
1: de vous faire taire.
2: Ouais. Donc, voilà, c'est tout un mécanisme qui s'est mis en place et il a dû renoncer, il n'avait pas le choix.
1: Mmh, mmh. Alors, ce roman, moi, ce qui m'interpelle quelque part, c'est que pourquoi c'est un Belge qui a décidé d'écrire sur ce personnage? Est-ce que à l'époque où il était au zénith, et non pas dans les zéniths, mais au zénith du rire et de la fréquentation humoristique, est-ce que en Belgique il avait lui aussi une très grosse aura?
2: Mais bien sûr, il est venu jouer. La première fois qu'il est venu jouer à Bruxelles, c'était au Cirque Royal. Et Paul Lederman, l'agent, lui dit, écoute, Michel, là, tes blagues belges, tu les mets au placard et tu fais ton spectacle normal. OK. Sauf que les Bruxellois, nous, on est un peu comme ça. On aime bien l'autodérision, quoi. Et donc, à la fin de son spectacle, les Bruxellois se sont levés. Ils ont dit, les blagues belges. Et il a commencé à raconter les blagues belges. Et voilà, et tout le monde a ri. Et après, il était vraiment enchanté de revenir à Bruxelles tout le temps, parce que là, il était super bien accueilli, ce qui n'était pas le cas en France partout. Il a eu des problèmes quand il allait manger au resto après ses spectacles et tout. Il y a eu des bagarres, il y a eu des hostilités à son encontre. C'est ce que je disais tout à l'heure. À l'époque, il y avait beaucoup, beaucoup de détracteurs, énormément, qui pouvaient se montrer très virulents.
1: Dont ton père. Dont ton père, qui avait la pancarte.
2: Oui, mon père n'aurait pas cherché la bagarre. Non, mais disons que oui, en France, il n'était pas accueilli. D'ailleurs, il adorait aller en Suisse et en Belgique. Hein. Mmh, il adorait ça parce qu'il était chaque fois super bien accueilli et il pouvait tout dire.
1: Alors, ce qu'on peut te dire, en tout cas, parce que je crois qu'on l'a déjà soutenu, ce propos à l'antenne, nous ici, on adore les Belges. On adore les Belges. Moi, je voudrais quand même savoir pourquoi le Belge est-il si accueillant, si dans l'autodérision, si drôle, plein d'humour. Pourquoi ce peuple belge, tu les prends les uns après les autres et d'environnements totalement différents, ce sont toujours des gens charmants. Vous êtes tous comme ça là-bas ?
2: Attention, hein, en Belgique, on a les Flamands, les Bruxellois, les Wallons. Hein.
1: Ouais.
2: Et déjà,
1: déjà ça pose.
2: On n'est pas
1: déjà
2: pareil.
1: Ça pose.
2: Donc je vais mettre les Flamands de côté, hein, parce que eux, c'est un peu spécial.
1: Ouais.
2: Mais disons tous les autres.
1: Ça y est, déjà eux, ils sont costumés.
2: Ouais, non, les Flamands, ça c'est autre chose. Mm-hmm. Ça c'est à part. Mm-hmm. Mais sinon, tout ce qui est tous les Bruxellois, les Wallons, on est en fait, il y a une particularité. Le Belge, il est spontané, mais pas méchant. Donc, on réfléchit après. On dit d'abord nos grosses conneries, mais c'est jamais méchant. Donc, tout le monde rit. Et puis, bon, bah, on rit aussi.
1: Ouais.
2: Voilà. Mais
1: aujourd'hui, c'est Vizorek qui est votre porte-drapeau.
2: Non, il y en a plein. Hein. Mm-hmm. Il y en a beaucoup à l'antenne, dans les médias français. Il y a beaucoup de Belges. Hein.
1: Ouais,
2: au
1: oui.
2: cinéma, je suis fan de Damiens, de Poulvord, de tous ces... Tous ces gens-là, quoi.
1: Alors, Damien, je partage. Poulvord, c'est un peu plus dur pour moi, mais.
2: Alors, moi, je suis fan de la première heure de Benoît. Hein.
1: Ah oui, oui. Ben, moi, première heure, on va dire que moi aussi. Depuis, je trouve que c'est plus compliqué. Mais bon, on en parlera hors antenne. Cette présentation et cette dédicace, cette signature qui aura lieu à Souston, est-ce que tu as la gentillesse, Marc, de nous en donner le contenu ? Qu'est-ce qui va se passer ? À quel endroit ce sera ? Et est-ce que tous les gens sont les bienvenus ? Est-ce que tu nous attends nombreux à cette signature ?
2: Alors, à la base, je pensais organiser ça le 19 juin, le jour d'anniversaire.
1: Le jour de. Mmh.
2: Mais c'est pas possible parce qu'il y a une inauguration de la nouvelle place des Arènes, etc. à Souston.
1: Mmh.
2: Je suis soustonnais d'adoption depuis 6 ans maintenant. Et donc, une rencontre s'imposait à la médiathèque de Souston, qui était tout de suite, se sont montrés tout de suite très, très emballés par le projet.
1: Mmh.
2: Et donc, on a arrêté la date au 5 juin, donc vendredi prochain à 18h30. J'aurai le plaisir de te revoir pour la rencontre.
1: Mmh.
2: On fera une petite présentation, une petite rencontre, et après il y aura peut-être des questions-réponses avec le public. Et pendant la séance de signature, il y a mon épouse qui est également chanteuse en piano-voix, qui va avec son groupe Cool Note, enfin ils sont deux, un piano-voix.
1: Mm-hmm.
2: Ils vont chanter un petit medley années 80, jazz, soul, etc. Donc pour agrémenter un petit peu la séance, parce que quand je signe, forcément, il y a un petit temps de latence.
1: Bien sûr. Le problème, c'est que ça va commencer à 18h30, que les gens, c'est un vendredi, donc ils vont arriver à la sortie du bureau. Et puis, en fonction de la notoriété de ce que tu écris et de ce que tu es sur Souston, avec le sujet traité, il va y avoir du monde et ça va nous emmener sur un moment où ce sera très très sympa d'écouter de la musique après, je pense.
2: D'autant que Coluche, il avait plein d'amis chanteurs, chanteuses, etc. Hein,
1: c'est vrai.
2: France, Michel Berger, enfin il y en avait plein qui chantaient. Renaud, son grand ami Renaud.
1: Mais lui, il l'a tenté même. Hein.
2: Voilà.
1: Il l'a mal tenté, mais il l'a tenté.
2: Qui est le parrain d'un de ses fils.
1: Donc, on va écouter un petit peu de musique que nous a choisie notre petite Sandrine, et je crois qu'elle est allée vers ton désir, Marc.
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0: putain de camion Renault. Eh oui, on retrouve. Ouais, bah, je suis encore sous le choc, sous le charme de cette magnifique chanson.
1: Nous le sommes tous, et hors antenne, je le disais à Marc, je lui faisais remarquer une chose que pour lui est une évidence aussi, c'est que ses écritures de textes sont vraiment fabuleux. Cette façon, ce récit chanté par Renaud, qui a donc certainement été écrit par lui quelques jours après l'accident, c'est vraiment, on a l'impression d'être au cinéma et de suivre complètement l'aventure.
2: En fait, un artiste, quel qu'il soit, qu'il soit peintre, romancier, chanteur, compositeur, c'est pas le cerveau qui travaille, c'est le cœur.
1: C'est le cœur, oui.
2: Et notre exemple, quand Berger écrit la chanson, évidemment, pour France Gall, suite au décès de Daniel Balavoine, pareil, on ressent une émotion terrible parce que c'est écrit avec les tripes, avec le cœur. C'est pas la tête qui écrit, c'est le cœur à chaque fois.
1: Ah oui.
2: Et tous mes romans, enfin, je veux dire, moi, quelque part, la réflexion, elle se fait bien entendu de manière cérébrale, mais c'est surtout le cœur qui écrit, qui rédige. C'est, quel que soit l'art qu'on pratique, c'est plus avec les tripes et le cœur qu'on le fait.
1: En tout cas, c'est certainement quand le cœur prend le dessus sur tout le reste qu'on arrive au maximum de l'art.
2: C'est pas pour rien qu'il y ait autant de belles chansons d'amour.
1: C'est vrai.
2: Ça a toujours été écrit...
1: Par le cœur. Enfin, avec le cœur.
2: Avec le cœur.
1: Avec le cœur. Dans tes romans, Marc, dans tous tes romans, puisqu'il y en a eu d'autres, on peut en parler pour s'amuser d'ailleurs, que les gens sachent que ce n'est quand même pas un coup d'essai pour toi, enfoiré. Tu passes beaucoup de ton temps à écrire. Dans tes romans, tu parles énormément de la région. Tu prends beaucoup de références.
2: Même dans celui-là.
1: Oui, mais même dans celui-là, je viens de reparcourir quelques lignes où tu évoques le Café de Paris. Alors, c'est amusant. Comment tu arrives à intégrer tes personnages, qui, bien évidemment, n'ont jamais mis les pieds à Hossegor, probablement. Comment tu les intègres avec des références que tout le monde de notre région connaisse?
2: Ça, c'est un peu comme le cuisinier, hein, le grand chef. Hein, il incorpore quelques petits ingrédients dont il a le secret. Après, voilà, c'est comme ça. J'aime bien cette région. Je suis tombé sous le charme de la région, que ce soit surtout le Pays Basque. Je suis complètement amoureux du Pays Basque.
1: Ouais.
2: Alors là, dans tous mes romans, il y a du Pays Basque, il y a du maquila, il y a des choses comme ça. Donc voilà, en même temps, je remercie, je ne sais pas qui je dois remercier d'ailleurs, mais en fait, d'être ici, d'être dans ce coin...
1: D'avoir choisi
2: ce petit paradis.
1: Que cette région t'ait choisi.
2: Oui,
1: qu'on ait accepté que tu restes.
2: Peut-être, c'est pas que de la chance. On a fait en sorte de venir ici. On a tout quitté en Belgique. Donc, quand même, ça ne se fait pas en claquant des doigts, hein, tout ça. Mais oui, je, quelque part, c'est à chaque fois, au travers de tous mes romans, je vous amène dans le sud-ouest. Ce sud-ouest tellement magique, tellement beau. Oui, ça, en même temps, les gens d'ici, j'ai du retour pour méfiez-vous du temps qui passe. Donc, en fait, j'écris une série Money Time. Donc là, je travaille sur le 2 actuellement. Il sortira en 2027, normalement en avril, il devrait être paru. Et il y en a déjà 4 en tête et qui commencent toujours par méfiez-vous. Donc le premier, c'était méfiez-vous du temps qui passe. Le prochain, c'est méfiez-vous de votre première impression. Ensuite, il y a méfiez-vous des bruits qui courent, méfiez-vous des jours de fête, etc.
1: D'accord.
2: Et on retrouve toujours des personnages qui vont revenir, puisque c'est une famille, c'est une saga familiale. Et donc, on retrouve les personnages du premier opus dans le deuxième, dans le troisième, etc. Donc, voilà, c'est un énorme plaisir. Et en même temps, Money Time, pourquoi la série Money Time? Parce que je pense que toutes les décisions, les grandes décisions de ce monde ou de ce pays ne sont pas prises en fonction du bien-être de la population ou du bon sens.
1: Mais oui, c'est pas fait pour arranger les gens.
2: Non, c'est en fonction, je pense, uniquement ou
1: de
2: surtout,
1: ce que ça rapporte.
2: Voilà, les intérêts économiques.
1: Bien sûr.
2: Et donc, ça me désole. Ça me désole littéralement. Il y a une corruption dans notre démocratie, entre guillemets, démocratie. C'est plutôt une ploutocratie. Donc, oui, je dénonce. en même temps par le biais de la fiction, du roman, ce qui me permet de me réfugier un petit peu derrière mes personnages, quoi. Mmh, voilà. C'est pas moi. C'est...
1: Non, non.
2: Qu'allez-vous imaginer?
1: Tu leur fais dire des choses que tu ne penses pas.
2: Mais bien sûr que non.
1: Bien sûr que non. ça ne te traverserait même pas l'esprit.
2: Même pas.
1: Alors, il y en a un qui m'intéresse, moi, dans ta biographie, quand on prend la page du même auteur, c'est Inutile l'armée. Mais inutile l'armée pour un garçon qui en a fait sa vie pendant 15 ans et qui n'a pas repiqué, n'a pas resigné. En quoi c'est si inutile que ça? Moi, je serais au contraire pour. Mmh. Est-ce que tu peux m'apporter la contradiction?
2: Dans le titre, il y a un point d'interrogation. Hein,
1: oui, il y a un point d'interrogation. Donc, c'est pas une erreur typographique.
2: Non. En fait, j'ai fait l'école militaire en Belgique et j'ai passé 22 ans de ma vie à l'armée, donc je connais bien le sujet. Mmh. Et donc, j'avais rédigé un essai sur le thème de l'armée et la guerre.
1: Oui.
2: Il se trouve que c'était en 2014 et que cet essai allait un peu trop loin pour certaines choses et donc a été quelque part mis de côté par la presse. Mmh. Voilà, je m'attaquais à des sujets sensibles, on va dire. Mmh. Mais la plupart de ces sujets peuvent revenir au travers de romans, je peux en parler, etc., les reprendre.
1: Mais elle est due à quoi cette révolte, Marc? Parce que par définition, quand on fait 22 ans d'armée, on est dans un sacré moule. On a subi, j'allais dire, un lavage de cerveau, mais pas loin, quelque chose qui fait que, tu respectes l'ordre.
2: Ah non, mais moi, je ne suis pas du tout militariste. Hein. Je suis rentré là un peu par hasard. Il y avait de la lumière, je suis rentré. Hein.
1: Ouais. On t'a dit tu signes là.
2: Non, j'étais un petit peu trop impertinent, un peu à la manière de Coluche, impertinence, oui, révolte. Adolescent, donc j'ai raté, j'ai échoué, et puis il restait que l'armée. Ma mère m'a dit, écoute, maintenant c'est l'armée, quoi. Mmh. Je dis, ok, c'est l'armée. Mmh. Après, j'ai fait l'école. Comme j'avais déjà tout raté avant, je me dis, je vais quand même réussir.
1: Là, je vais essayer de m'y atteler. Ouais.
2: Voilà, donc d'ailleurs, ils ont remarqué que j'étais pas fait pour ça au bout d'un an. Mmh. Et puis comme j'avais compris un petit peu comment tout fonctionnait, je me dis, non, ils ne m'auront pas.
1: Je vais rester. Je vais leur montrer. Ouais. Tu finis colonel?
2: Je finis adjudant. Mais c'est un peu comme la maxime. J'adore l'histoire. Hein, donc,
1: oui, ça je le savais.
2: Voilà, donc la maxime d'un général vendéen, François Athanase Charette de la Contrie.
1: Ah, j'ai cru que tu allais nous parler du Puy du Fou avec
2: général Charette, en fait, en résumé.
1: Oui.
2: Le général Charette, il a une maxime qui est connue. c'est combattu souvent, battu parfois, abattu jamais. Ça me va bien.
1: Ça te va bien.
2: Ouais, ça me va bien.
1: Mmh, d'accord. Oui, c'est vrai que quand on y réfléchit, quand on la dissèque calmement, et on s'aperçoit que c'est loin d'être absurde.
2: Oui.
1: C'est loin d'être absurde.
2: Et d'ailleurs, j'ai pris un jour des jours d'arrêt parce que j'avais un concours de dissertation auquel j'avais participé puisque j'étais le premier en français de mon école. J'ai souvent été premier en français, mais j'étais nul dans d'autres matières. Hein.

0: Donc j'ai pris 4 jours d'arrêt.
1: D'accord. Il a, en fait, t'es arrivé quand même à une chose.
0: Ah, j'adore le contre-pied. J'adore
1: oui,
0: le...
1: non, mais c'est surtout que tu t'es rendu compte que lui était capable de comprendre ton bouquin, ce qui était déjà pas mal.
0: Bah, la dissertation, il l'a bien comprise. Mm-hmm. Donc, j'ai été convoqué, et donc j'ai pris un gros savon et j'ai eu 4 jours d'arrêt.
1: Mais alors, pourquoi t'ont-ils donné la deuxième place?
0: Mais parce que je dois avoir une bonne plume, j'en sais rien.
1: Ouais,
0: je pense.
1: C'est ça. Donc, on retrouve. Est-ce que ces livres-là, Un pavé pour l'oreiller, pour oreiller, L'ascension d'un nain, ouais, le non. livre Enfer et Paradis, Salle d'attente, est-ce qu'on les trouve toujours? Et si on les trouve, on les trouve où?
0: Non, là, on peut les trouver, mais en occasion, je pense. De
1: D'accord.
0: toute façon, le passé, les livres du passé, ils appartiennent au passé. Là, je suis dans ma série Money Time, je suis plus focus sur cette série, sur ces romans-là. Et Un pavé pour oreiller, il y a un point commun, c'est-à-dire que j'ai démarré par un livre caritatif, c'était pour les sans-abri, qui a très très très bien marché à l'époque. J'ai eu la chance de pouvoir passer aux 13h d'RTL en Belgique, donc c'est l'équivalent de France 2 ou TF1
1: ici.
0: Voilà, ici. Et donc ce livre a très très bien fonctionné, il a pu aider vraiment concrètement 2 personnes qui ont été sorties de la rue grâce à ce livre. Mmh. Et donc aujourd'hui j'ai repris un petit peu mon combat caritatif, et donc que ce soit Méfiez-vous du temps qui passe et tous les bouquins que j'ai publiés à partir du premier là, de ce roman Money Time, Méfiez-vous du temps qui passe, ils ont toujours une vocation caritative. Donc le premier, c'était pour le refuge Médéric, qui est un refuge pour animaux à Saint-Paul-et-Dax, qui a déjà reçu son premier chèque l'année prochaine et qui chaque année recevra un chèque.
1: L'année dernière.
0: Voilà. Et celui-ci, enfoiré, c'est évidemment pour les Restos du Cœur.
1: D'accord. Alors justement, je voudrais qu'on soulève ce voile. C'est marqué, je l'ai lu. C'est pour les Restos du Cœur que tu donneras une partie des droits d'auteur qui vont être dus à la vente de ce livre. Comment tu es perçu? Comment tu es perçu par ces gens-là?
0: Je ne sais même pas s'ils sont au courant. Moi, une fois que chaque année, ils vont recevoir un chèque, alors je dois le remettre à l'antenne de Mont-de-Marsan, je pense.
1: Ouais.
0: Voilà, à l'antenne des Landes. Et puis après, ils en font.
1: Mais tu ne prends pas soin de les avertir, d'aller dans les antennes en leur disant voilà, il va y avoir cet événement-là.
0: Non, j'ai essayé d'avoir une participation, une collaboration avec les restos, mais c'est tellement compliqué. Mmh. En France, tout est compliqué, les gars. Mais vraiment, il faut des documents, si machin, faire des demandes par-ci, par-là. Ouais, putain, mais il faut un petit peu simplifier les choses.
1: C'est-à-dire qu'en Belgique, on fait n'importe quoi. Donc c'est,
0: ouais, mais au moins, on le fait simplement. Ici, on fait n'importe quoi, mais on le fait de manière compliquée.
1: Compliqué, oui. C'est compliqué de faire n'importe quoi.
0: Voilà.
1: Ici, ouais, c'est clair. Alors, Sandrine nous a marqué avec sa main gauche. Elle a 5 doigts, mais elle n'en a sorti que 4. Et d'ailleurs, maintenant, elle en est à 3. Ça se réduit. Est-ce que tu aurais envie de dire quelque chose à nos auditeurs et à nos auditrices, Marc, que l'on n'a pas évoqué pendant cette interview?
0: Alors oui, alors le livre est disponible sur commande partout, dans toutes les librairies de France et de Navarre, parce qu'il y a la distribution assurée par le groupe Hachette. Bon. Donc ça, c'est un point. Ensuite, l'auto-édition.
1: C'est Bolloré, ça.
0: Ouais, c'est Bolloré, mais enfin, bon, c'est Hachette, quoi.
1: Faut arrêter je te taquine.
0: Non, il faut arrêter avec cette polémique. franchement, c'est ridicule. Le groupe Hachette assure la distribution, donc ça permet à tout libraire de le commander. Ensuite, l'auto-édition, c'est, pour moi, le but, c'est pas ça. Le but, c'est d'arriver à l'édition dite, entre guillemets, parisienne. Donc, je me suis fixé 4 ans... pour y parvenir. L'auto-édition, c'est, si tu veux, pour prendre une métaphore, c'est un petit peu, je roule en voiturette sans permis, donc je n'ai pas accès à tout. Ouais. Voilà. Il n'y a pas de diffusion, il n'y a pas d'attaché de presse, il n'y a pas tout ce que...
1: Il n'y a pas la machine.
0: Ce dont bénéficient les auteurs publiés dans les grandes maisons, forcément, je ne l'ai pas. Mmh. Et malgré le fait que je n'ai pas ça, pour méfiez-vous du temps qui passe, j'en suis déjà à 600 ventes. La moyenne pour une auto-édition, c'est entre 25 et 150. Donc en fait, j'en écoule à peu près 200 par an du premier, et je vais dépasser des ventes faites dans les grandes maisons, parce qu'il ne faut pas croire que tout le monde vend énormément.
1: Non, non, bien sûr, il y a des têtes voilà. de file. Et puis,
0: voilà. Et donc, sur seulement 2 départements et demi, 600 ventes, sans, parce que je suis commercial dans la vie,

0: donc j'ai pas le temps de m'y consacrer plus que ça. C'est déjà énorme. Et je pense que peut-être qu'un jour j'arriverai à cette édition dite grande maison d'édition.
1: Est-ce qu'après cette signature à la médiathèque de Souston le 6, comme on l'a imaginé tout à l'heure, est-ce qu'il sera disponible ou le 5, est-ce qu'il sera disponible à l'Esperluette?
0: Alors il est toujours disponible à l'Esperluette, mais à Souston, c'est pas, je veux dire, il est disponible au Leclerc, il est disponible à la Maison de la Presse, il est disponible au Totem, qui est un buraliste. Donc voilà, il n'y a pas que les librairies générales. Je veux dire, les libraires motivés, ceux qui vendent du livre, voilà, parce que, encore une fois, en France, il y a toutes ces catégories, là, on doit toujours être placé dans des cases, tout ça, et tout est un peu politisé, etc., ce qui n'est pas tout à fait le cas en Belgique. Donc
1: ce discours, Marc, doit beaucoup plaire à Sandrine, qui est à la technique, qui maintenant en est à m'envoyer le générique dans les casques.
2: Carrément.
1: Ça veut dire que cette émission est arrivée à sa fin. Merci. Merci beaucoup, Marc, d'avoir été présent à cette antenne.
0: C'est moi, Claude.
1: Je te donne rendez-vous le 5. Il se trouve que je viendrai. Je ne sais pas pourquoi, mais je viendrai.
0: Tu animes la rencontre.
1: Je viendrai. Et merci beaucoup.
0: À 18h30.
1: 18h30.
0: À la médiathèque de Souston.
1: Mais je serai là un peu en avance, histoire de refixer ma cravate et tout ça.
0: Voilà,
1: que je sois élégant pour toi, il n'y a pas de souci. Et merci beaucoup, Sandrine.
2: C'était un plaisir.
1: D'avoir encore fait cette technique auprès de nous. Et cette émission vous sera rediffusée vendredi prochain à la même heure. Et à partir du début de la semaine, elle sera en podcast si vous voulez la réécouter. Merci, au revoir et passez un bon week-end. Il va faire moins chaud. Donc vous pouvez d'ores et déjà imaginer aller vous promener.
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1: Il est midi.
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0: Bonjour à tous, nous sommes bien le 5 juin et vous l'avez entendu, Sandrine n'est pas malade, elle est là. Elle est à la technique et
1: pas
0: on la remercie.
1: Non, malade physiquement.
0: Pas malade physiquement. Ouais. Oui, non. On ne touche pas à des choses qui fâchent. Je suis ce matin accompagné donc de Sandrine à la technique, de Blandine à l'administratif et de Bernie pour les annonces tout à l'heure. Mais j'ai la charge de démarrer cette émission en sachant que c'est la Saint-Igor. Et évidemment, c'est fait exprès, puisque, étant de Sortes-Osegor, ils m'ont calé le Igor d'Osgore. Ils sont malins dans cette antenne, vraiment, ils sont malins. Et nous avons trois invités. C'est pas rien, trois invités. On vous l'a dit déjà que toute l'année, on reçoit tous les matins des gens. On était parti sur un invité par jour. On était parti sur 365 invités. Et puis maintenant, depuis deux ans, on dépasse les 450-460 invités à l'année. Ce qui fait quand même pas mal de monde qui vient nous parler de leurs projets et que nous avons plaisir à mettre en face. La météo du studio... Moi, à la fenêtre du studio, comme je lui tourne le dos, je vois rien du tout. Mais ce que je peux vous dire, c'est qu'il faisait une petite bruine. Il faisait pas véritablement très beau, mais il fait pas non plus... c'est pas excessif dans le froid, quoi. Sandrine, t'es venue normalement, toi ?
2: Normalement.
0: T'as pas déneigé, rien ?
2: Non, rien.
0: Non, tout s'est bien passé.
1: Et la météo de ta voiture, Claude ?
0: Alors, la météo de ma voiture est très humide à l'avant, très humide à l'avant, et une possibilité de s'asseoir à l'arrière, mais sans toucher le volant. Hein. Oui, bah, Stéphane, c'est comme ça, je vous le présente. On a Stéphane Picmal à l'antenne. Stéphane, bonjour.
3: Bonjour, bonjour tout le monde.
0: Alors, il est accompagné d'un copain à lui, Fabien. Vous l'entendrez parce qu'il est musicien et qu'il a amené son instrument. Je rappelle que chez nous, on peut venir avec son instrument. D'ailleurs, beaucoup de gens viennent avec leurs instruments. Et vous écouterez en live... Fabien, bonjour Fabien.
4: Et bonjour.
0: Et alors, comme Fabien est un jeune guitariste, un jeune musicien, il est accompagné de son grand frère, Olivier, qui s'occupe de toute sa promotion, de tout son...
5: Bonjour à tous.
0: Hein, bonjour Olivier. Alors, vous êtes ici pour nous parler d'un certain nombre de choses, mais le maître d'œuvre de tout ça, c'est Stéphane. Car Stéphane, il est venu un matin très tôt me dire « Je viendrai lundi matin comme convenu, mais j'ai envie de vous faire découvrir et d'apporter quelqu'un au studio. » C'est Fabien. Comment tu as eu cette idée ? Pourquoi tu nous as amené Fabien ? Qu'est-ce que tu venais faire s'il n'y avait pas eu Fabien ?
6: C'est parce qu'il n'avait rien à raconter.
4: Exactement. Moi, je ne me trouvais pas si intéressant que ça. Mais non, blague à part, en effet, moi, je parlerai du festival Bande de Sauvages, donc la compagnie L'été des Sauvages, dans quelques instants. Mais dès que Blandine m'ouvre l'agenda avec autant de gentillesse, j'aime bien faire découvrir des gens de talent.
0: D'accord.
4: Et Fabien, je l'ai découvert dans le cadre d'un concert de l'artisan, des artisans des mots, mm-hmm. il y a quelques années. Il s'avère qu'après Fabien, il a rejoint les ateliers amateurs de la compagnie. Mm-hmm. Ça, c'est comme
0: je
4: ça.
0: Je rappelle que toi, ici, tu es spécialiste de théâtre.
4: Voilà.
0: De théâtre d'improvisation.
4: Moi, je dirige la compagnie L'été des Sauvages, mm-hmm. mais... Fabien, il a un projet propre. Moi, j'ai envie de lui filer un petit coup de pouce comme d'autres parce que je trouve qu'il a beaucoup de talent, parce qu'il a sorti un album il y a très très peu de temps là. Et j'ai envie que cet album, il est déjà en train de... sur les plateformes, sur les réseaux, mais j'avais envie qu'on le découvre en live. Donc, c'était une bonne occasion.
0: Comme tous les gens que tu nous amènes ici, et Dieu sait si on a confiance en toi, il a pensé à te donner son RIB.
4: Oui, normalement, nous, c'est que de l'espèce.
0: C'est que de l'espèce. Vous fonctionnez en espèce.
4: Ouais.
0: Alors, Fabien, il est là parce qu'il a un projet avec Olivier qui, visiblement, en hors antenne, il nous disait que ça faisait une quinzaine d'années que c'était en train de mûrir dans leur esprit. Alors, je suppose qu'en 15 ans, il a dû pouvoir écrire des jolis textes. Quelles sont tes sources d'inspiration, Fabien ?
4: Source d'inspiration, chanson française de manière générale. J'ai écouté tellement de choses.
0: Pour qui as-tu du respect dans la création, chez les auteurs-compositeurs ?
4: Alors, j'ai commencé à écrire, pour vous dire, au départ, quand j'ai découvert une rappeuse qui s'appelle Kenny Arcana.
0: D'accord.
4: Donc ça, c'était en 2006. Du coup, ça m'a motivé à écrire, en fait, et à sortir.
0: Il y a 20 ans, quand même. Hein.
4: Ouais, je sais. En fait, oui.
0: Ouais, ça commence. L'encre est sèche, hein, 20 ans.
4: Il s'est passé des choses entre les deux. J'ai 40 ans, là, cette année. Mm-hmm. Alors, donc, il y a eu plein de choses entre-temps. Du rap français, de la folk, j'ai écouté Ben Mazoué ces dernières années,
2: plein de choses. J'ai été inspiré par plein de choses.
0: Alors ça, c'est l'inspiration. Ça, c'est l'inspiration de tes confrères, de tes collègues, de ceux qui s'expriment par la musique aussi. Mais l'inspiration intellectuelle, c'est-à-dire, est-ce que ce sont des chansons d'amour? Est-ce que ce sont des chansons de rupture? Est-ce que tu as eu plein de ruptures, donc tu as plein de chansons? Comment ça se passe?
4: Beau gosse comme il est.
0: Très peu de ruptures. Non. Quand on est beau gosse comme ça, les ruptures, ça s'accumule.
4: Toi et moi, Claude, on sait le contraire. Mais bon, c'est notre physique pas facile.
0: Raconte-nous.
2: Alors l'album là, qui est sorti le 24 mai s'appelle Chocolatine.
0: Que tu nous as amené, bien sûr.
2: Que je vous ai amené, oui, tout à fait.
0: Bon.
2: Dans la boîte à lettres. Et du coup, c'est un album familial. Donc mm-hmm. j'ai rassemblé en fait une majorité de mes morceaux qui, enfin, écoutables pour des familles, pour les enfants, pour les grands. Des chansons sur le couple, sur justement le fait de donner vie à des enfants, sur ma grand-mère, des chansons assez...
0: Ce sont des chansons pleines de sensibilité.
2: Pleines de sensibilité.
0: Voilà, les textes que tu écris sont... ça vaut le coup de les écouter, quoi.
2: En fait, j'écris toujours sur, sur un sentiment.
0: D'accord.
2: J'ai un sentiment qui me vient et je pose tout de suite en fait sur papier. En général, ça se passe comme ça.
0: Alors, je vais te donner un stylo et un papier parce que tu dois avoir le sentiment pour le premier passage en radio.
2: Oui.
0: Tu as certainement un sentiment particulier. Est-ce que d'ici 15 jours, tu peux revenir avec une chanson sur Côte-Sud FM 90.3 ?
4: L'appellera Claude.
3: Eh oui, mais nous on l'a tous les jours.
0: C'est même, il ne me supporte même plus. Ça fait partie de du papier peint. J'ai besoin que nos auditrices et nos auditeurs sachent depuis combien de temps tu montes sur scène et où tournes-tu, où a-t-on pu t'entendre très récemment? Pour ceux qui nous écoutent et qui te connaissent.
3: A-t-on pu t'entendre? Ça, à la radio, c'est pas mal quand même, pour une matinale.
0: Faut savoir le dire.
3: A-t-on pu t'entendre? Ça le fait quand même.
5: Avec toutes les... c'est pas très joli, moi.
3: Ouais, mais bon, quand même.
0: Franchement, on se demande pourquoi tu me demandes de venir le matin pour t'accompagner dans ce matinale.
5: C'est correct grammaticalement.
0: Ah bah j'espère.
5: Mais c'est pas très joli.
3: Bon alors t'en fais
5: mais
3: pas,
5: tu n'y peux rien
3: à la question.
5: Oui,
4: c'est un peu, c'est la même chose que la coiffure de Cosmic. C'est correct capillairement, mais de là à dire qu'esthétiquement, bon, bah, c'est
0: ouais. Oui, ça peut pas plaire à tout le monde. Ça peut pas plaire à tout le monde.
2: Ouais, du coup la dernière représentation en fait c'était pendant les 5 ans de la compagnie. En fait, Stéphane m'a proposé d'intervenir, de faire de la musique à la guitare comme ça en live. Mm-hmm. Voilà, ça faisait partie du spectacle en fait.
0: D'accord.
4: Ouais. On lui avait proposé c'était des mini concerts intimistes où les gens venaient 3 par 3, 4 par 4, 5 par 5. Et ça a été une autre manière de faire découvrir l'album. Mais il va commencer devant 4 personnes et finir devant 2000. Donc c'est...
0: Bien sûr. Alors je sais par les bruits de couloir que cette fête a été très belle. Ça a été un joli moment. Est-ce que toi, tu as ressenti quelque chose de particulier? Est-ce que c'était important pour toi d'être... Parce que appartenant à cette troupe de Stéphane, de théâtre, le public te connaissait comme comédien peut-être. Est-ce qu'il savait que tu t'exprimais musicalement de cette façon-là?
2: Non, pas autant que ça. Justement, ça m'a permis de mettre en avant à ce moment-là. Donc c'est pour ça que je remercie Stéphane pour ça, parce que justement je me suis engagé dans le théâtre pour développer mon image et ma confiance en fait face au public. Mmh. Et là il m'a offert cette opportunité. C'était en gros une des premières fois vraiment que je me faisais face à un public aussi proche en tout cas, parce que c'était très intimiste. Ouais.
0: Alors tu viens d'où toi? Tu viens d'où
2: Ouais, moi je viens du Mans au départ.
0: Mmh. Et personne n'est parfait.
2: Ouais, oui, je sais, oui.
3: Non, mais les rillettes, elles sont bonnes.
6: Il a une chanson qui le décrit très bien.
0: Ah oui ?
6: D'où il vient ?
0: Alors toi, Olivier, si c'est possible, à la radio, de parler dans le micro, ça nous rendra service.
3: T'as voulu faire...
0: En fait, ça nous rendra service. Hein.
3: T'as voulu faire le malin, toc.
6: Pas du tout.
2: Donc ouais.
0: Tu arrives du Mans.
2: Donc j'arrive du Mans, et à 18 ans, je suis arrivé ici, dans les Landes.
0: Par amour ?
2: C'est-à-dire ?
0: Par amour ?
2: Ah, par amour, oui, ouais, exactement, parce que je venais en vacances avec mes parents quand j'étais petit. Mmh. Et ouais, dès que j'ai eu 18 ans, je me suis dit, c'est ici que je vais faire ma vie. Et...
0: Elle était jolie, la première ?
2: C'est-à-dire ?
0: Celle pour qui t'es arrivé ici, par amour ?
2: Oui, non. Ouais, c'est l'océan, en fait.
4: Donc elle est jolie, quoi.
0: Et ouais, mais c'est ça.
3: Ah, dès 18 ans, tu t'es dit, c'est là que je veux être.
2: je pouvais pas faire autrement.
3: Ça, c'est assez extraordinaire. Ouais.
2: Et j'ai, bien sûr.
0: Bon, en venant du Mans aussi, ça se comprend un peu.
3: Mais qu'est-ce que t'as alors, pour éviter que le standard n'explose, on adore le Mans.
0: Bah, bien sûr.
3: On aime bien les rillettes.
0: Bah, oui. Et les 24 heures.
3: On aime bien tout le monde au Mans. Et voilà. Donc c'est clair. Non, mais celui-là.
0: Donc tu arrives ici, tu t'installes. Et comme depuis 2006, tu écris.
2: Non, 2008.
0: Depuis 2008, tu écris. Oui. Parce qu'on a évoqué il y a 20 ans tout à l'heure, donc je m'étais remis sur 2006.
3: Mais t'es à la matinale, t'es sûr, toi ?
0: Oui, c'est sûr. Ouais. Cet environnement t'a tout de suite inspiré pour écrire de jolies choses sur la région ?
2: Oui, alors au départ, j'écrivais pas forcément sur la région. C'était plutôt une histoire, enfin, une façon de se visiter aussi au niveau, à l'intérieur de soi. Explorer, essayer de mettre sur papier tout un tas de sentiments qui étaient au départ un petit peu dans le désordre. Mmh. Et petit à petit, je me suis ouvert beaucoup plus à l'extérieur, justement à l'environnement, à ce qu'on partage en groupe, en famille, entre potes. Et voilà.
0: Alors, pourquoi je n'échange qu'avec toi ? C'est parce que c'est très agréable de t'entendre. Tu as une voix radiophonique qui passe très bien. Stéphane, on le connaît.
4: Olivier, il a aussi une voix grave, mais on l'entend.
0: Justement, je vais revenir vers Olivier, qui est le seul garçon en radio qui parle avec les oreilles. parce qu'il tourne la tête. Olivier, toi, à côté de Fabien, tu sers à quoi ?
3: On se le demande.
0: Tu n'écris pas, t'as pas de guitare, tu sers à quoi ?
6: J'amène de l'énergie au projet.
0: Ah !
6: Voilà.
0: Et comment s'appelle ce projet ?
6: La Fleur Musique.
0: La Fleur Musique.
6: Voilà.
0: Et pourquoi il y a ce nom-là ?
6: Parce qu'on a décidé d'offrir quelque chose aux gens, vraiment. Mmh. Et la fleur, en fait, c'est quelque chose qui est venu soudainement sur une conversation téléphonique. Ouais. Mmh. Et c'est sorti comme ça et on a dit, la fleur, ça pète.
0: D'accord.
3: La fleur, ça pète. Ça pète. C'est un beau slogan, La fleur, ça pète. On va le garder. Ouais.
0: On n'est pas dans le même niveau d'expression.
5: Mais il y en a des fleurs qui pètent.
3: C'est
5: pas les belles de jour, un truc comme ça ?
3: Non,
5: quand tu appuies sur
4: le principe, vous voyez, de cette émission, ça peut faire un quart d'heure là-dessus.
6: La fleur, ça pète.
5: Tu appuies sur les petits zigzags et ça éclate.
0: Non, c'est pas les belles de jour. D'habitude, tu dis zigouigoui, tu dis pas zigzig.
5: C'est pas un zigouigoui, là.
0: C'est pas un zigouigoui. Oui. Donc, sur une expression téléphonique, vous êtes tous les deux en train de faire des projets et de vous dire que vous vous retrouviez le soir pour le dîner. Tout d'un coup, le mot la fleur sort.
6: Tout à fait.
0: Et vous vous dites, c'est comme ça qu'on va appeler notre projet.
6: Ça faisait très longtemps qu'ils cherchaient un nom pour un projet. Donc, on a des projets. On a fait beaucoup de projets déjà ensemble, de la musique. On avait organisé des festivals à l'époque. Mmh. Et c'est vrai que...
0: Au Mans aussi, toi ? Tu es du Mans également ?
6: Non, pas du tout. D'accord. Moi, j'ai grandi en Auvergne et ça fait des années que je suis là.
0: D'accord.
6: Sur Cap-Breton.
0: Donc, les projets, vous les avez imaginés ici, dans la région ?
6: Tout à fait.
0: D'accord.
6: Mmh. Nous, on s'est rencontrés ici il y a une quinzaine d'années maintenant.
0: D'accord.
4: C'est un projet qui démarre sur des régions dépressives, tu vois. L'Auvergne, le Mans, il a fallu.
0: Ils arrivent ici et ils explosent. Et donc, quel est ton rôle dans ce duo ?
6: Moi, je l'accompagne moi, je dis bien une énergie
0: derrière.
6: En fait,
0: il n'a pas le permis.
6: Il n'a pas le permis.
0: Voilà, d'accord.
6: Non, en fait, je suis quelqu'un qui le pousse sur certaines choses et qui l'accompagne, qui l'écoute. Et on a une amitié qui est très forte. On a nos enfants qui sont amis. Mm-hmm. Il y a une proximité presque familiale pour moi, clairement. Mm-hmm. Et j'ai tout de suite vu le talent. Il y a 15 ans, il est rentré dans ma chambre. Il a joué de la musique et je lui ai dit un jour, ça marchera.
0: D'accord.
6: Ah oui.
0: Tu avais déjà ce pressentiment.
6: J'en étais sûr.
3: Mais est-ce que tu ne le suis qu'à lui ou tu as d'autres artistes ?
6: Non, je le suis qu'à lui.
3: C'est une histoire d'amitié, quoi.
6: C'est une histoire d'amitié, de partage. Je vous dis, on a organisé des festivals à l'époque, on avait fait de la musique un peu différemment à l'époque.
2: On a fait des scènes ensemble. En fait, on a fait des scènes et on a organisé justement des festivals aussi.
0: Mais comment s'appelait-il ? Parlez-nous un petit peu de vous. C'est intéressant de savoir d'où vous arrivez et comment vous êtes arrivé à ça.
6: On a construit un festival à l'époque, ça fait à peu près 12 ans, sur l'Espéron, qui s'appelait Universel Festival, qui rassemblait en fait 17 artistes sur deux jours, mais qui réunissait en fait à la base, je ne sais pas si vous connaissez Cocopelli, en fait, on avait fait un accord en fait entre les graines et la musique, et on avait essayé de faire un pont entre les deux, en fait, entre le côté
2: vivant
6: et musical. Et on a rassemblé des artistes hip-hop, reggae, et d'univers différents, qui sont venus nous aider de France entière.
0: À l'Esperon.
6: À l'Esperon.
3: Dans les Landes.
6: Tout à fait.
0: Et c'était à quelle saison? À quel moment avait lieu ce festival?
6: On avait fait ça en plein mois de juillet de mémoire avec une association qui s'appelle Tifasso. C'est un ami, Benjamin, de longue date en fait. Et on avait créé ce partenariat, on était jeunes, vifs, et on s'est dit pourquoi pas essayer de changer les choses à notre échelle.
3: Alors c'est vrai que depuis vous avez beaucoup vieilli, on l'a remarqué, mais c'était à quelle époque?
6: Ça fait 13 ans à peu près.
3: Ouais, 13 ans?
6: Oui, je crois 13 ans.
3: J'ai l'impression qu'on est un peu passé à côté de,
0: bah, c'est-à-dire
3: de ça.
0: Pour, non, mais pour nous, l'Esperon, il faut un vaccin, il y a un certain nombre de trucs.
3: Alors peut-être qu'en regardant, ça rappellerait, mais là...
6: On avait fait aussi un événement au foyer André Lestang.
3: À Souston.
6: On avait joué pour les personnes handicapées, tout ça, c'était des très beaux moments.
3: D'accord.
6: On avait essayé de créer une association qui s'appelle Universel, qu'on a créée tous les deux, à la base, qui était un service d'échange local. Et après, on a essayé de s'ouvrir en fait au côté musical. On avait créé un petit groupe à l'époque de jeunes rebelles.
3: Ah, parce que tu jouais aussi de...
6: Non, pas du tout. Moi, je l'accompagnais sur scène pour plus que ce qu'on appelle le bac, en fait. Pour
0: c'était le,
6: certaines...
0: le groupe qui s'appelait Les Fleurs du Mal, non?
6: Non, pas du tout. Pas
2: ça s'appelait Face Cachée.
6: Face Cachée.
0: Face Cachée.
2: On était quatre. Ouais, on avait des musiciens. On était, ouais.
3: C'était quoi, rock
2: Non, c'était plus hip-hop.
3: Hip-hop, ouais, ouais, d'accord. Non, ouais. Ok.
6: Tout à fait.
3: Ok. C'est marrant comme quoi les parcours. Hein.
0: Oui. C'est pour ça que c'est intéressant de savoir. Donc aujourd'hui, tu t'arranges pour que l'organisation qui tourne autour de Fabien soit de qualité.
6: Tout à fait.
0: Qu'il soit, tu cherches probablement des dates, des lieux pour qu'il puisse s'exprimer.
6: Exactement.
0: Et une fois que c'est signé, c'est toi qui coordonne le fait qu'il faut des barrières de sécurité parce qu'il faut éviter que les gens montent sur la scène pour lui arracher sa chemise, son pantalon, son t-shirt. Et c'est avec toi qu'on a contact si on veut obtenir la présence de Fabien quelque part.
6: Tout à fait, on est ensemble, mais oui, c'est mon rôle. Dans
0: tu le soulages de ça.
6: Tout à fait.
0: Pendant ce temps-là, lui peut écrire et s'exprimer. D'accord?
6: Vraiment.
0: Écoute, moi personnellement, je vois qu'il est 20. C'est peut-être.
3: Oui, puis t'as plus rien à dire.
0: Si, au contraire, je vais rebondir. Je pense qu'il y a une petite pause musicale qui va s'imposer. Si on veut s'arranger pour que nos auditeurs.
5: Une pause s'impose.
0: Ne décroche. Oh là là.
5: C'est pas de moi.
2: C'est un métier.
0: On va donc vous faire écouter Fabien. Mais Fabien, avant de s'exprimer musicalement, il va nous dire de quoi sa chanson parle et qu'est-ce qu'il a décidé de nous jouer.
2: Alors, celle-ci, elle s'appelle Étoile filante. Et c'est une chanson qui est née d'une soirée sous les étoiles filantes à Cabreton, à la plage des Océanides. Une soirée avec ma compagne, il y a 2 ans. Et le lendemain matin...
0: Elle n'était plus là.
3: C'est ce que j'allais dire. Est-ce que l'amour était une étoile filante?
2: Elle avait filé, évidemment.
6: Elle est là, elle fait partie du projet.
3: Ah, bon.
0: Est-ce qu'on peut la saluer avant que tu chantes?
3: Comment elle s'appelle?
2: Elle s'appelle Sandrine.
3: Oui, Sandrine.
0: Ah, Sandrine.
3: Plein de gros bisous.
0: On en
3: Sandrine.
0: A tous une dans sa poche, hein, ça, une Sandrine.
3: Ça pullule, les Sandrines. Oh,
5: ah, j'ai eu peur.
3: Non, ça pullule. Bon, mais gros bisous, Sandrine.
0: Allez, gros bis.
2: Allez. C'est parti.

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0: de nous.
1: Ouais. Merci, merci.
2: Alors que ce soit pour la diction ou que ce soit pour le chant, je te confirme une chose qui ne concerne que moi, ça n'engage que moi, tu as une très jolie voix.
1: Merci beaucoup.
2: Voilà.
3: Ouais. Et je crois que c'est partagé.
2: Et la vie est partagée.
4: Oui.
2: Oui, parce que toi, t'as pas une aussi jolie voix que lui.
3: Mais non, mais je parle de la vie.
2: Ah oui, de la vie qui est partagée.
3: Je parle de ma voix.
2: Non, une bien jolie chanson. Et t'as vu, c'est impressionnant la radio. Hein. Il y a un moment donné
1: où
2: on. Eh oui, pas un couac. C'était Sandrine qui avait un peu coupé les micros parce qu'elle est comme ça. Mais c'est bien parce que tu as su et te concentrer et repartir sur cette chanson. Je te félicite.
4: Ça, c'est pas
2: parce
4: entendu.
2: Que c'est pas facile.
1: Merci, merci au théâtre hein, parce que du coup, on apprend avec l'improvisation justement
5: à se relancer.
1: Et là, j'ai eu un élan grâce à Stéphane à côté.
2: Alors, on va retourner maintenant sur Stéphane. On va
3: peut-être donner quelques petites infos.
2: Ah bah si tu en as.
5: Bernard, dès qu'il parle pas assez...
3: Notamment, on n'a pas du tout parlé des journées mondiales. C'est la journée mondiale de l'environnement aujourd'hui. Tiens donc, on en parlait tout à l'heure. Donc ça, c'est quelque chose de sympatoche. Et c'est la journée mondiale également de l'orthoptique. Vous savez ce que c'est l'orthoptique ? Tic-tac, tic-tac.
2: Oui. Ça tourne autour des yeux, oui, mais maintenant, quelle est cette discipline ?
3: C'est toute une discipline médicale pour, en fait, le dépistage des troubles oculaires. Voilà,
4: tout simplement. Oh, bah c'est ce qu'on a dit, c'est les yeux.
3: Non, mais là, c'était un terme plus châtié. Enfin, tu vois.
4: Oui,
3: voilà, c'est non, mais quand même, on a un standing sur Côte-Sud FM. Un petit message de notre ami Loïc, monsieur Jardin. Jardin d'ici, une belle émission sur Côte-Sud FM. Samedi 6 juin à Ametzondo. Vous savez, c'est ce grand centre commercial aussi où il y a ICA et tout ça, c'est pas loin de Bayonne, là. Conférence et atelier bien-être, rendez-vous à 10h le matin, atelier parents-enfants, autour de la météo des émotions. Joli titre.
2: Ouais,
3: c'est entièrement gratuit, ludique et parfait pour apprendre à décoder les émotions en famille. Et c'est notamment, Loïc, normalement, devrait réaliser un petit reportage sur place, s'il peut.
2: C'est Joanne Leguet et Véronique Verdier qui organisent cette journée. Et ils sont tous les deux thérapeutes et ils exercent un peu partout. Elle exerce à Pau et lui, il exerce à Anglette, Tarnos et...
4: Peyrorade.
2: Non, Biarrotte.
4: D'accord.
2: Biarrotte.
3: Oh, c'est pas
4: très loin. Et hier, c'était la journée mondiale de la chocolatine.
3: Oui, on l'a dit à la matinale, ouais, on en a parlé. La journée mondiale de la chocolatine.
5: Il faut aller écouter l'album.
4: Mais c'est pour ça.
5: Bon moment.
4: Voilà.
5: Sandrine, quel talent.
3: Alors, au cinéma, au Rio, à Cabreton, à 17h30, La Vénus électrique, qui vient du Festival de Cannes. 20h, Michael. À Vieux-Boucaux, aujourd'hui, 18h, Les goûteuses d'Hitler. En fait, c'est un film sur... il avait des goûteuses, des femmes qui goûtaient ses plats.
4: Pour voir si
3: peur d'être
4: empoisonné
3: et tout ça. Donc, voilà,
2: comme à l'époque de César.
4: Exactement.
3: Voilà, c'est ça. Il y avait des goûteuses. Également, aussi, 18h, Sauvons les meubles. Qu'est-ce que je vous ai
4: tu
3: dit
4: Tu dis n'importe quoi.
3: Je dis n'importe quoi, moi. Les goûteuses, mais non, les c'est à 20h30, Hitler, c'est l'abandon.
4: L'abandon, voilà.
3: À 18h, je parlais
5: la
3: du...
5: La toxicomanie chez les personnes âgées, c'est un problème.
3: C'est ça, c'est... Il n'y a pas besoin de toxicomanie.
5: C'est un fléau.
3: À Tyros, donc si je prends le bonjour, je vérifie, oui, à 20h30, pour le plaisir... Et au Rex, à Sortes-Saussegor, 18h pour le plaisir, 20h Star Wars, The Mandalorian et Grogu. C'est Grogu, c'est un énième épisode ou je sais pas quoi de La Guerre des Étoiles. Voilà.
2: L'Abandon, c'est un film très particulier qu'il faut aller voir. On se rend compte à quel point...
4: Tu l'as vu ?
3: Ouais. Non.
4: Non, il l'a pas vu.
3: Mais il a abandonné. C'est un pauvre abandonné, Claude.
2: On peut parler de quelque chose parce qu'on a lu plein de choses dessus sans avoir été le voir.
3: Ah non, mais moi, ce n'est pas. Mais tout à fait, Thierry, bon. tout à fait.
2: En tout cas, si je peux me permettre, alors que c'est carrément pas ma spécialité, c'est quand même un film à aller voir parce que ça montre à quel point il y a des tas de choses qui ne fonctionnent pas bien, quoi.
4: Mmh. Ah oui, ça c'est sûr.
2: Je rappelle que c'est un film, je suppose que tu es au courant, Stéphane, qui parle de la décapitation de Samuel Paty.
4: Les cinq derniers jours de Samuel Paty. Paty.
5: Moi aussi, je ne l'ai pas vu, mais j'ai vu pas mal de choses.
2: Pas mal de choses dessus.
5: Témoignages.
2: Voilà.
4: Et le comédien qui joue Samuel Paty est extraordinaire.
2: Ouais, et oui, c'est ce que je voulais dire. Alors, Fabien, tu continues à écrire ici d'une manière prolixe ou pour l'instant tu es en pause? Est-ce que tu as plein de thématiques que tu es en train de mettre sur le papier?
1: Là, à vrai dire...
2: Sois sincère.
1: Je ressors. Finalement, je refouille un petit peu dans mon ordinateur et dans mes papiers tout ce que j'ai écrit depuis tout ce temps. Et je les revisite en fait, donc j'ai des tonnes de textes et des tonnes de petites vidéos où j'ai des bouts de mélodies par exemple qui me venaient et que j'enregistrais sur le téléphone. Ouais, je suis plus là-dedans que dans une nouvelle écriture.
2: Ouais. D'accord, et ça t'a ouvert l'esprit sur 2-3 trucs que tu as laissé passer en te disant mais ça, il faut absolument que je la remette au goût du jour.
1: Eh bien oui, en fait j'ai pas mal de chansons dans l'album que j'ai écrit il y a 10 ans à peu près, 10 ans, ouais.
5: Et c'est une des dernières disputes qu'on a eues avec Fabien, alors qu'on s'aime bien, c'est que moi, Fabien, j'ai découvert avec la chanson qui s'appelle « J'avais tout prévu », et il ne l'a même pas mise dans l'album. Oh. Donc déjà, rien que pour ça, il faut qu'il y ait un autre projet qui arrive.
3: Il ne l'a pas mise
5: parce que pour ce qu'il explique là, de dire qu'il est en train de...
2: Il va nous expliquer pourquoi. D'abord, cet album, comment s'appelle-t-il ?
1: Chocolatine.
2: Alors ça... J'en ai un peu marre.
3: T'as pas suivi le trait d'humour de Cosmé tout à l'heure.
2: Si, justement. Donc, Chocolatine, il est sorti il y a 15 jours.
1: Le 24 mai,
2: il y a 15 jours. Et pour l'instant, t'es en rupture de vente à la FNAC et ailleurs ?
1: Alors, il n'est pas encore sorti physiquement.
2: D'accord.
1: C'est sur les plateformes, Deezer, iTunes, etc. Et on va en sortir...
2: Il y aura un élément physique de cet album.
3: CD et vinyle ou vinyle ou que CD ou que vinyle
1: Les deux, je pense.
3: Les deux
1: ouais.
3: D'accord.
2: Ça, c'est Olivier qui décide. Donc,
0: Tout à fait.
2: Et alors, t'en es où le feignant?
0: Normalement, c'est CD ou vinyle, avec une prévente qui va être prévue assez rapidement.
2: On n'aime pas, nous, le « où ». On n'aime pas
0: « Donc, ce sera une prévente qui va être faite d'ici un mois et demi, en vinyle, en CD et... Ça, c'est mon idée personnelle.
3: En cassette.
0: Ouais. J'aimerais bien avoir la cassette.
3: Ça s'appelle... appelé mini cassette.
0: Je trouve que ça rappelle beaucoup de. Je trouve que voilà, sa musique ramène à des choses de l'enfance aussi et des choses de notre vie. Et la cassette a été importante avec le baladeur.
4: C'est qui le petit garçon sur la pochette?
1: Mais c'est moi.
4: Oh.
1: C'est moi quand j'étais tout petit. J'ai retrouvé cette photo un matin.
3: Ah oui, mais oui, d'accord.
1: Et oui, je cherchais. Alors au départ, donc je n'avais pas de nom de scène. Et j'ai fini par m'appeler Fabien parce que c'est mon père qui m'a donné ce prénom. Et je me suis dit que c'était très bien comme ça.
4: C'est
2: bel hommage. Ouais.
1: Voilà. Et ensuite, un réveil comme ça, j'ai retrouvé cette photo un peu par hasard.
4: Avec le Rubik's Cube dessous et tout. Non, ça c'est un montage.
1: Ouais, ça c'est un montage. J'avais le pied sur un muret dans une vieille maison de campagne. Et j'ai décidé de mettre le Rubik's Cube parce que...
3: C'est moins rigolo.
1: Le Rubik's Cube solutionné. Parce qu'évidemment, après tout ce temps, j'ai réussi à trouver une
2: voie.
1: Une voie, une façon d'organiser les choses, voilà, c'est un peu ça.
4: Il a l'air déterminé, ce petit garçon.
1: Maintenant,
4: hein.
1: Oui.
4: Ouais.
2: Il y a combien de titres dans Chocolatine?
1: Il y en a 12.
2: 12.
1: Ouais.
2: L'ensemble de ces titres, tu viens de nous en jouer un.
1: Oui.
2: Ce sont des thématiques qui partent dans tous les sens, ou c'est recentré sur, comme tu parlais de sentiments, est-ce que c'est le même sentiment que tu exprimes, c'est-à-dire comme dans l'étoile filante, cette jolie déclaration d'amour, et est-ce que tout tourne autour de ça?
1: Oh non, pas tout, non. Il y a des chansons en fait pour motiver, pour amener à danser, pour lâcher un peu les tensions... une chanson sur sur l'environnement, sur la famille. Moi, j'ai décidé vraiment de mettre dans cet album que de la musique solaire. Il y en a une en fait qui s'appelle Pluie de bombes, qui malheureusement existe parce que
2: c'est l'actualité.
1: Et qu'elle a été écrite il y a 10 ans, 13 ans même, et qu'en fait c'était la même chose il y a 13 ans. Donc j'ai voulu la mettre dans l'album. Mais sinon, c'est vraiment que amener à l'enthousiasme et amener à un élan, voilà. Qui ramène à la fameuse fleur.
2: D'accord. Alors moi, je vais te poser une question et tu as le droit, absolument le droit, de ne pas me répondre. Dans Étoile filante, tu évoques dans les textes deux enfants.
1: Exactement.
2: Est-ce que tu as deux enfants? Oui. Et est-ce que dans Chocolatine, il y a une chanson en hommage à tes deux enfants?
6: Alors, plus que ça, Chocolatine, en fait, il y a une chanson qui s'appelle Victoria dedans. Qui est,
2: qui est le prénom de ta fille, je suppose?
6: Eh ben non, c'est pas le prénom de ma fille.
2: Oh là là, le piège!
6: Non, je vais vous faire, je vais vous faire après.
2: On dirait dans le Cluedo, tu sais, Madame Moutarde dans la salle à manger.
5: Mais t'as un peu cette tête, toi, du colonel Moutarde.
4: C'est vrai.
3: Je trouve
4: c'est
3: aussi.
4: Vrai.
3: Oui.
4: C'est vrai.
2: Vas-y, Madame Pervenche.
6: Et Victoria, en fait, c'est une chanson justement qui rend hommage à tous les enfants qui sont arrivés en fait dans notre groupe d'amis. Voilà. Parce qu'il y en a une petite qui s'appelle Victoria, et quand elle est née, le matin où mon pote m'a annoncé que sa fille était née et qu'elle s'appelait Victoria, ça m'a donné un élan en fait, de joie, je sais pas, il s'est passé quelque chose. Mm-hmm. Et j'ai écrit là-dessus, en hommage à tous nos enfants.
2: D'accord. Voilà. Mais les deux tiens, pour l'instant, ne sont pas en première ligne.
6: En fait, j'ai une chanson qui s'appelle « J'avais tout prévu », justement, dont Stéphane parlait tout à l'heure. Je vais vous la faire à la guitare tout à l'heure.
2: Oh là ah, ça alors ça bref.
0: Elle n'est pas sur l'album. Non.
6: Elle n'est pas non. sur l'album. Il y en a, en fait, il y a encore quasiment 10 chansons qui ne sont pas sur l'album. Voilà, on verra pour la suite.
3: Mais rassure-nous, ce n'est pas parce que tu as fait la connaissance de Claude ce matin que tu vas écrire une chanson sur Claude. Et rassure-nous si, tout de suite.
6: Ça peut vite, ça démarre vite. Hein, oui.
3: Oula.
5: Ça s'appellera « Il aimait la moutarde ».
3: Il aimait la moutarde.
2: Alors, si on veut écouter cette chanson, il faudra donc aller écouter tes concerts.
6: Parce que
2: elle n'est pas sur l'album, est-ce que quand même tu vas la mettre, serait-ce qu'en hommage à Stéphane, sur toutes tes prestations scéniques?
6: Oui, en fait elle va être sur scène. Il y a, comme je disais, les autres chansons, je vais les amener, je vais les parsemer un petit peu sur scène dans l'album en fait. Je vais essayer de les mêler à l'album qui sera fait. Ouais.
2: Comment il se construit ton concert, Fabien? Tu montes sur scène, tu as ta guitare, tu es face au public. Est-ce que tu introduis tes chansons en expliquant l'inspiration qui t'a amené à l'écrire, ou est-ce que tu chantes et déjà on est sous le charme par les textes et par ta façon de les exprimer? Mais est-ce que toi, tu as besoin de créer un lien avec le public maintenant que tu fais du théâtre?
6: Oui, en fait, j'en ai envie de ça. Mm-hmm. Je ne vais pas le faire sur toutes les chansons, mais essayer d'avoir quelques introductions comme ça pour donner un peu le thème, donner le, je sais pas comment on appelle ça,
2: orienter un petit peu les gens qui t'écoutent.
6: Orienter un petit peu, ouais, poser un peu le sentiment de départ, mm-hmm. et ensuite offrir la musique qui en est née, quoi. Mm-hmm. Voilà. Alors pour vous dire, ouais, le concert, pour le moment, il n'y a pas grand chose. Hein. On a sorti l'album, mais les concerts vont arriver. Donc je suis en plein montage en fait de ce concert-là, mm-hmm. À partir de la semaine prochaine au Pôle Sud, dans un studio. Enfin voilà, tout est en construction.
2: Alors, Olivier, tout est en construction. L'artiste n'a pas l'air d'être très au courant. Mais combien tu as de dates déjà pour cet été pour
0: Il y a quelques dates qui sont prévues.
2: Parce qu'il faudra les lui dire. Hein,
0: tout à fait. Il ne faut pas trop lui en dire. Non, la première sera la fête de la musique qui est faite à l'Estaminet chez des amis qu'on a en commun, en fait, de longue date.
2: L'Estaminet à Tyros ?
0: L'Estaminet à Bénès.
2: À Bénès.
0: Voilà, c'est les anciens propriétaires du balcon à Cabreton qui sont des amis. Mmh. Et on a une grande histoire à cet endroit-là et on s'est dit que le premier concert pouvait être dans ce lieu-là.
2: D'accord.
0: Donc ça va être un concert assez familial. Le but de l'album et des événements et des concerts qu'on fait, c'est de toucher tout le monde, autant les enfants que les aînés. Mmh. Donc de ne pas avoir de clivage, c'est important pour nous.
2: Donc ça, c'est pour le 21 juin.
0: 21 juin.
2: Et comme toutes les fêtes de la musique, ça démarre aux alentours de 19h30, 20h. C'est
0: oui, je pense qu'on va essayer de faire un 21h.
2: D'accord, ok.
0: Ça pourrait être marrant.
6: Ouais, 21h, 22h, je pense. Ouais.
2: Je ne sais pas ce que tu en penses, Sandrinette, mais c'est peut-être le moment d'écouter cette chanson qui a beaucoup, beaucoup bouleversé Stéphane.
4: Oui. Est-ce que tu es prêt?
2: Est-ce que Chausson aux pommes est prêt?
4: Stéphane, tu peux chanter si tu veux.
2: Ah oui, tu peux.
5: Je ferai les bacs.
6: Allez, c'est parti. Donc ça s'appelle « J'avais tout prévu ». C'est une chanson qui traite de l'évolution des enfants, de l'arrivée à l'adolescence en fait. Et un matin, j'ai vu ma fille quitter la maison pour aller à l'école. Quand elle a flanqué la porte pour s'en aller, il en est sorti ce qui arrive.

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1: Alors, je dois dire que nous avions tout prévu, mais pas ça. Être touché par ces deux expressions musicales de Fabien, c'est une jolie rencontre. Merci Stéphane d'être venu tôt le matin pour qu'on puisse mettre sur notre agenda de rencontre la présence de Fabien sur Côte Sud FM 90.3. J'espère que vous êtes touché. Vous êtes touché là où vous nous écoutez, où que ce soit d'ailleurs, puisqu'on est écouté à travers le monde, il faut le savoir. Beaucoup de gens se connectent sur Internet pour écouter le son de Côte Sud FM et les émissions que nous y diffusons. Je pense, Bernie, que tu as en main une annonce que tu as envie de nous faire depuis un petit moment.
2: Oui, quelques petites annonces, notamment une annonce pratique qui nous concerne pas mal, puisque ça parle de la RD 824. Il va y avoir un renforcement de la voie de droite dans le sens Mont-de-Marsan-Bayonne. Dans le cadre du renforcement de la voie de droite, de la 2x2 voie de la RD 824, dans le sens Mont-de-Marsan-Bayonne, des travaux de réfection de couches de roulement auront lieu du lundi 8 juin, c'est-à-dire lundi prochain dès 6h du matin, au mardi 23 juin inclus, donc ça fait un certain nombre de jours. Avec pour conséquence un basculement de chaussée du sens Mont-de-Marsan-Bayonne sur le sens Bayonne-Mont-de-Marsan. Alors il faut. Voilà. Les sections de basculement à double sens de circulation vitesse de circulation seront limitées à 80 km/h. Pardon. Donc sachez, c'est une voie qu'on emprunte fréquemment, hein, si on veut aller un petit peu du côté de Mont-de-Marsan, cette quatre voies. Donc il y aura quelques petits désagréments, dont soyez prudents, surtout en cette période de campagne Le Vont Tous le pied organisé par qui est organisé par Max et qui démarre samedi. Côte Sud FM et Relais, vous pourrez entendre une bande-annonce prévue à cet effet. Nous allons recevoir du monde pour cette campagne hyper importante sur effectivement.
3: Comment elle s'appelle déjà?
2: Le Vont Tous le pied. Qui concerne notre vitesse, notre respect de l'autre, de tous les véhicules, vélos, trottinettes, motos, deux roues, piétons, passages cloutés, priorités, parce qu'il y a eu une petite recrudescence des accidents sur le territoire landais. Donc voilà, soyez prudents, mais on vous tiendra un petit peu plus au courant.
1: Pour nous sensibiliser, nous étions avec Bernie à la conférence de presse du lancement de cette opération. Et il y avait deux personnes qui témoignaient, Bernie, tu t'en souviens?
2: Oui, qui vont sûrement venir à Côte Sud FM.
1: Il y avait un jeune garçon de 27 ans qui, à l'issue d'une soirée à la Pampara, a eu un accident de moto extrêmement grave où il s'est totalement détruit. Ça a été un pulse au moment où il est arrivé à l'hôpital et il s'est complètement remis. Il est là pour témoigner. Et puis il y avait un monsieur qui nous a beaucoup touchés, qui est venu parler du décès de son fils, qui rentrant, lui, alors en parfait état, le long de la route, a été percuté par une voiture qui, elle, au volant, il y avait quelqu'un qui n'était pas en état de conduire. Donc voilà, deux beaux témoignages, hein, Bernie.
2: Eh bien, à propos des dangers de la route, Marc Varence, qui présente Enfoiré, c'est ce soir à 18h30 à la médiathèque de Souston. C'est le dernier roman qu'il vient d'écrire, avec un sous-titre 1986-2026, 40 ans sans Coluche. Il relate effectivement l'accident de Coluche qui ouvre certains questionnements et débats. C'est un roman hommage inspiré par l'esprit libre, provocateur et profondément humain de Coluche. Donc c'est une rencontre organisée avec l'auteur, séance de dédicace en musique avec Cool Note. Et nous avons eu le plaisir cette semaine de recevoir Marc Varence. Nous les avons reçus hier aussi au Segor Estas. fête du centre et de la, plage, donc à Sorsogor. Le centre, ce sera pour le 6 juin, c'est-à-dire là, ce week-end, et la plage 12, 13 et 14 juin, avec des concerts, des digisets, des bandas, des déambulations, des brass bands, des animations pour les enfants. Il va y avoir un sens de circulation particulier sur Sorsogor, donc c'est la fête. Ils nous ont raconté tout ça. Je vous engage à aller écouter le podcast de l'émission qui sera dans quelques jours sur notre site Côte Sud FM, et vous aurez plus aucun, cette fête n'aura plus aucun secret pour vous. Du côté de nos amis de la Luna Negra, au secours, on a un bébé. Ça, c'était hier, mais c'est aussi samedi 6 juin. C'est une comédie. Si vous avez des enfants, vous vous reconnaîtrez forcément dans cette comédie familiale et déjantée. Si vous n'en avez pas... vous serez ce qui vous attend. Voilà, donc c'est une, effectivement un bon moment sûrement à partager aussi dans l'humour. Nous les avons reçus également, les amis qui organisent le Mont Festival. Alors là, c'est pas à Mont-de-Marsan, vous n'avez pas besoin de prendre la 4 voies. C'est à Mont, du côté de Pau, là, qui est dans cette région. C'est le 6 juin également, dès 16h jusqu'à minuit, 2h du matin, je ne sais plus exactement. Vous pouvez écouter le podcast de l'émission d'ailleurs, qui est déjà en ligne sur le site. C'est gratuit, animation familiale, concert, restauration, buvette. C'est dans le parc d'un magnifique château, le magnifique château de Mont. Il y a un magnifique arbre qui est plus que centenaire ou bicentenaire, ou voire plus, où ils font des monte-arbres dedans.
3: Il s'appelle
2: Claude. Oui, c'est ça. Voilà, c'est ça.
1: Je ne peux pas le rater. Si
2: non, mais il n'y a pas de parc aux dinosaures. ils l'ont pas fait, celui-là. Et donc, voilà, c'est une équipe formidable. On a découvert des gens formidables. Voilà, donc quelques petites infos. Alors, Stéphane, je crois que également, tu as des infos à nous donner.
3: Ouais, je viens parler aussi, enfin, au-delà de faire connaître Fabien, et je trouve ça très chouette, je suis très content. Je viens parler du festival Bandeau Sauvage, la 4e édition du festival. Le festival Bandeau Sauvage, c'est le festival du théâtre amateur de la compagnie L'été des Sauvages. 4e édition, ça veut dire que ça fait 4 fois que des amateurs se produisent sur scène avec nous. Donc c'est les enfants, les ados, les adultes qui au fil de l'année pratiquent du théâtre, pratiquent les ateliers. Et nous, on a envie à chaque fois de faire une fête de ces ateliers-là en proposant à chaque comédien en herbe, dans des conditions professionnelles, de donner un spectacle. Et donc cette année, il y a 2 spectacles ados, un spectacle enfant et 2 spectacles adultes qui jouent 2 fois chacun. Donc c'est le week-end du 13 et 14 juin, puis après on a laissé un week-end libre pour aller justement profiter de Fabien ou d'autres à la fête de la musique. Et puis le 27-28 juin, le festival continue sur 2 week-ends, donc Salle Ravaille à Seignos. Pour vous parler, Bernie, tu m'arrêtes dès qu'on n'a plus le temps. Hein,
2: du moment que Claude ne parle pas, ça va. Ouais.
3: Donc, pour parler un peu des spectacles, alors, je vais un peu dans le désordre, mais les 2 spectacles adultes, donc, c'est vraiment 2 thématiques très différentes et 2 ambiances théâtrales très différentes. Le premier, c'est un spectacle qui s'appelle Marcia, qui est issu d'un texte de Fabrice Melchior qui s'appelle Marcia S. Dans laquelle on a la chance de retrouver Fabien, mais d'autres aussi, d'autres adultes. Marcia, c'est l'histoire d'une famille qui se retrouve pour la fête du jour de l'an, dans une maison sur une presqu'île tambourinée par le vent extérieur. Et cette famille cherche à faire la fête de la nouvelle année, alors que la plus jeune fille de la famille a disparu. Donc c'est une pièce, on va dire, tragicomique, dans un peu où l'esprit des fantômes flotte un peu. Donc ce spectacle-là, il joue le samedi 13 et le dimanche 14 à 20h15. Et l'autre spectacle adulte, il joue le 27-28 juin. C'est un spectacle qui s'appelle Office Battle, où là, on est plongé dans le monde d'une entreprise qui cherche à tout prix à faire des profits, avec tous les affres de l'entreprise qui vont de la question du harcèlement, de la question
2: du management,
3: de la question des managements toxiques, etc. Ouais. C'est un texte qui est issu d'une jeune autrice qui s'appelle Léonore Confino. Le texte original s'appelle Building. Et nous, on l'a un peu transformé parce qu'on a ajouté aussi un travail autour du Loup de Wall Street de Scorsese. Donc dans cette ambiance, on est vraiment dans cette ambiance-là, dans un théâtre très physique et assez engagé. Ça, c'est le deuxième spectacle adulte. Et moi, j'ai un petit coup de cœur parce qu'on n'aurait pas l'habitude d'y aller, mais je vous invite à aller voir le spectacle des adolescents qui sont les 4e

0: vous pouvez, enfin, on prend autant de plaisir à voir ce spectacle que si on voyait des comédiens adultes. Mmh. Et puis après, d'autres spectacles, un spectacle autour d'Ansel et Gretel avec les enfants qui s'appelle Le goût des bonnes choses, et un spectacle autour de Peter Pan qui s'appelle Le vent se lève avec les pré-ados. Voilà, c'est aussi soutenir le théâtre amateur parce que c'est, bah, c'est des gens. Enfin, hier, je me voyais un peu engueuler nos adultes parce que ils n'avaient pas tout à fait appris leur texte. Parce que, alors que ces gens-là, enfin, moi, à chaque fois, j'ai beaucoup d'admiration pour eux parce que venir faire un atelier théâtre chaque semaine, c'est de l'engagement, c'est être sur scène, c'est être devant les autres. Mais il y a aussi tout un engagement. Ils cherchent avec nous des décors, des costumes, ils se retrouvent pour des italiennes, donc de la répétition de texte et tout ça.
1: Ouais, mais ça...
0: Donc venir soutenir, c'est aussi venir cautionner le fait que la pratique artistique, elle est évidemment faite par des professionnels, mais elle a autant de richesse quand il y a des gens qui s'engagent dans cette pratique-là.
2: Et autant de talent.
0: Et autant de talent, si... exactement. C'est-à-dire que une fois, j'ai un metteur en scène avec qui je travaillais qui disait, mais après tout, comment on fait la différence entre un comédien amateur et un comédien professionnel? Et il m'avait dit, c'est pas le talent, c'est juste qu'il y en a un qui est payé et pas l'autre.
1: Voilà.
0: Derrière cette phrase, c'est vrai que c'est aussi l'occasion à tout âge. Enfin, je vous dis, moi, on a dans des groupes ados des comédiens qui sont sans aucun doute meilleurs comédiens que moi, qui fait du théâtre depuis 20 ans, qui ont vraiment un talent fou. Et c'est vrai chez les adultes aussi. Et si tout cet argumentaire pseudo-culturel ne vous suffit pas, dites-vous que pour un billet de spectacle acheté, l'apéro est offert. Arrêtons avec des arguments pas si utiles que
1: les bus. Alors on va prendre les réservations des bus.
0: Si vous venez sur les spectacles ados, enfants ados, le goûter est offert pour la place de théâtre.
1: Et si vous venez sur les spectacles adultes,
0: on a toujours dans cette idée assez festive. Moi, je rejoins ce que Fab disait tout à l'heure sur la question de comment on fait groupe ensemble et comment on met de l'élan dans les choses. Nous, on essaie aussi de mettre de l'élan dans les choses pour qu'après le spectacle, il y ait un moment assez festif de partage avec les comédiens.
1: Alors,
0: et tout ça.
1: Ça, c'est ce qui va arriver. Moi, j'aimerais bien, parce qu'il me semble qu'on ne l'a pas fait, qu'on fasse un petit retour sur la dernière manifestation que vous avez organisée, qui s'appelait...
0: High Five, Don't Drop the Birthday Cake. Je t'économise l'accent.
1: Voilà, ça, merci.
0: C'est sympa. Quand je t'ai entendu dire Digi, je me suis dit non, bon, arrêtons, Bernard et l'anglais, arrêtons. Laissons les oreilles des auditeurs tranquilles.
1: Moi, j'adapte. Moi, je suis dans une perpétuelle adaptation.
0: C'était un super moment. J'étais venu parler du spectacle ici, il y a un mois à peu près. Donc, dans le cadre du dernier.
1: Justement, faisons un retour.
0: Dans le cadre du dernier spectacle des sessions culturelles, on a eu le plaisir et la chance de fêter les 5 ans de la compagnie. Et ce projet-là, c'était l'occasion de regrouper justement des comédiens professionnels de notre équipe et des comédiens amateurs qui travaillent avec nous depuis 4-5 ans. Donc, c'était 20 artistes sur scène, avec des guests, des gens qui nous ont fait le plaisir, Fabien en parlait pour lui, de venir. Manon Gassing est venue dans ses chansons. Jérôme et Rebecca du groupe Kolinga ont clôturé la soirée, etc. Donc, c'était l'occasion de regrouper tous les gens qui travaillent avec nous depuis 5 ans. Et puis, le public a été au rendez-vous. C'était 120 personnes qui ont découvert cet univers, nous, qu'on cherche avec Laetitia Hamet dans la compagnie, qui est un théâtre, je disais tout à l'heure, assez physique, dans lequel il y avait de la déambulation. On a enfermé les gens dans une boîte de nuit. Des gens ont vu des chanteurs, des stripteaseurs. Des gens se sont fait prédire l'avenir dans les toilettes. les gens ont chanté Céline Dion dans un karaoké. Et puis après, se sont fait piquer les yeux par les fumigènes, etc. Donc, on a, là,
1: je
0: encore...
1: crois aussi que vous avez impliqué Monsieur le maire.
0: Et en effet, on a présenté Monsieur le maire comme un dictateur qu'il n'est pas, mais en tout cas, je le dis à chaque fois, mais ça a de l'importance, c'est que nous, la compagnie, elle existe aussi parce qu'il y a eu un engagement de l'équipe municipale depuis 5 ans qui nous permet de faire ce qu'on fait, qui met des salles à disposition et puis qui soutient les projets. Valérie, l'élu à la culture, elle était là, donc pour nous, ça, c'est super chouette. Et puis, ça a été l'occasion de fêter Franck Lambert. C'était la dernière programmation pour lui des sessions culturelles. Et ça a été l'occasion aussi de le fêter dans tout son
1: soutien. Avec une petite larme.
0: Avec une petite, en tout cas, une petite part, au moins une petite part de gâteau.
3: Une gloglotte dans la gorge. Tu as évoqué, Stéphane, plusieurs fois dans ta façon de nous répondre, Laetitia. Tu peux dire un petit mot sur Laetitia qui t'accompagne depuis le début dans cette expérience?
0: Laetitia, elle, au-delà de partager ma vie,

0: Et elle est
1: mon étoile filante,
2: et
0: c'est pas rien. Et elle co-dirige avec moi la compagnie L'été des sauvages. C'est vraiment un partenariat avec tout ce que ça engage parfois de disputes et de petites engueulades et de désaccords, mais on trouve un bon mode normalement de communication. Et là, dans le cadre de l'anniversaire dont je parlais tout à l'heure, elle a fait toute la structure, justement, de la structuration des textes, de la dramaturgie, travailler à la mise en scène également, etc.
3: Elle est plutôt metteur en scène, décoratrice ou comédienne comme toi?
0: Laetitia, cuisinière de cookies et tout ça. Non, mais Laetitia, elle a vraiment beaucoup de casquettes. Elle a, contrairement à moi, un talent de comédienne évident et donc très instinctif. Donc, elle est sur les plateaux de tous les spectacles de la compagnie, elle est interprète sur tous les spectacles, mais elle a aussi une casquette de mise en scène. Avec Laetitia, là où nous on se complète assez bien, c'est que Laetitia, elle a une vraie casquette de direction d'acteur. C'est-à-dire que moi je vais souvent avoir le travail de la globalité de la mise en scène, du travail autour de l'image, de comment on va structurer
3: c'est la diplomate
0: de
3: du
0: la
3: couple.
0: Structuration. Bah, en tout cas, c'est celle qui a un œil le plus aiguisé, je pense, sur la question du jeu de l'acteur et de la précision. Et puis, c'est surtout qu'elle va, je parlais du festival amateur, Laetitia, elle va coordonner beaucoup tout le travail des ateliers. Enfants, ados, adultes, elle mène les ateliers enfants, ados enfin pré-ados, ados et adultes. Et puis je cite aussi les gens qui travaillent avec nous, mais Sandra Giguet, elle travaille sur l'atelier enfants. Juste après l'émission, là, nous on a un rendu d'atelier aussi à l'école Efflorescence à Seignos. Là, je vais sur la dernière répétition juste après. Donc voilà, c'est aussi l'été des sauvages, c'est aussi. Moi, je suis souvent à ce micro-là parce que je suis le moins timide d'entre nous, mais c'est toute une équipe qui travaille bien et de rencontres qu'on a pu faire, donc ça, c'est super. Mais tu vois, en calculé, je finis là-dessus parce que.
1: Non, vas-y.
0: Parce
1: vas-y.
0: Que Claude danse la Macarena.
1: Il a des moments.
0: En calculé, et c'est ce qui est super, c'est que nous, on a démarré il y a 5 ans, donc. On avait un atelier enfant, un atelier adulte, et là, sur tout le mois de juin, le festival Bande de Sauvages, plus le travail qu'on fait à Sobrig, qu'on fait dans les écoles, c'est 12 spectacles amateurs.
1: Mais c'est énorme.
0: Là, nous, c'est le début d'un petit. On a commencé avec la restitution du spectacle des écoles de Seignos, c'était vendredi soir, là, autour de la mélodie des tuyaux de Benjamin Lacombe. Et puis là, on a un petit marathon de 12 spectacles amateurs qui jouent à Sobrig, à Seignos et tout ça. Le festival Bande de Sauvages, il y a une billetterie sur LOASO, sur l'Instagram de la compagnie, Été des Sauvages CIE. Et donc, la billetterie, c'est 8 euros pour les spectacles enfants avec le goûter offert et 10 euros pour le spectacle adulte avec un ou plusieurs verres offerts. On ne les comptera pas.
1: Il n'y a pas de goûter pour les grands.
0: Et pour les grands, il y a des goûters, des goûters chips et des goûters vin rouge.
1: Je suis rassuré.
0: Mais il y aura évidemment des softs.
3: Il y aura des chocolatines.
0: Il y aura, en tout cas, il y aura Fabien.
3: Puisqu'on en parle.
0: Puis dans Marcia joue un personnage haut en couleur, embêté par sa mère et ses amours.
3: Oh oui. D'accord. Alors, vous allez réentendre la troisième intervention de Fabien. Les deux premières, elles vous ont scotché. Je vous propose de vous asseoir maintenant, pas de tomber. Donc, asseyez-vous maintenant et on va écouter sa troisième façon de nous exprimer son talent.
4: Ça fait peur, cette phrase.
1: N'écoute pas, n'écoute pas.
2: Je t'ai mis maracas et bling bling, Stéphane, si tu veux.
0: Au pire, j'ai un petit maracas de thème. Olive, il va prendre le tambour. Hein, ça va.
4: Attends. Ok, elle s'appelle Histoire colorée. C'est une chanson qui parle justement de voir le bon côté des choses, bien que c'est vrai qu'on soit souvent... pas contraint, mais qu'on ait souvent des informations aussi désagréables globalement sur les réseaux sociaux, sur les grandes chaînes, qui ne nous mettent pas toujours de bonne humeur, de bon matin.
1: Ça, c'est sûr.
4: Je trouve que, voilà, je vais mettre encore une fois un petit peu de nuance dans tout ça.
1: Yes !
4: Histoire colorée.

0: Merci beaucoup, merci beaucoup.
1: On rappelle quand même,
2: voilà, on peut rappeler que toute la partie qui a été rythmique était organisée par Stéphane.
3: Il y a un boulot.
2: Et puis quand on voit les yeux de Fabien quand il entend le moment où tu commences à attaquer les maracas, on se doute que tu vas pas être embauché très rapidement.
3: Encore un cachet qui me passe sous le nez.
4: Mais il faut être prudent aussi dans la vie.
1: Alors, Par contre, Olivier, tambourin, t'as pas été très...
5: J'ai hésité.
1: Ouais.
5: J'ai pas osé.
0: Et là, c'est trop tard.
2: Il est mal placé, Olivier, hein, parce qu'il est censé donc faire la promotion de tous les spectacles de Fabien. Et si on se plie sur sa façon d'intervenir au tambourin, il est pas prêt d'en vendre.
5: On est d'accord.
2: Donc, il était obligé de se concentrer sur Fabien. On fait une petite virgule, si vous l'acceptez, sur les tambourins. Je voudrais aussi que vous sachiez que tout ce week-end, à partir d'hier et jusqu'à dimanche soir, le festival Lire sur la vague est installé à Seignos. C'est jusqu'au 7 juin et vous y rencontrez, il y a des dédicaces d'auteurs à partir de cet après-midi. Cet après-midi même, je vais être précis, je vais vous dire à partir de 16h30. Ça se situe pareil à la salle Ravaille et vous pouvez aller rencontrer les auteurs qui vous présenteront leur livre. Ce festival en est à sa 12e édition. Et il est sa particularité, c'est d'alterner entre la commune de Sortes-Osgore et de Seignos. C'est une fois tous les deux ans. Et je vois que Bernie a une petite chose à dire, puisqu'il a le doigt levé.
4: Une précision importante, c'est que Côte FM réalise une directe antenne de Lire sur la vague, samedi, de 9h à 11h. Mmh. Je serai présent là-bas avec Cosmic. Tous les deux pour recevoir, nous espérons, le maximum d'auteurs ou de participants ou de visiteurs. Donc, nous serons également le 27 juin en direct antenne pour les 40 ans du tube, de 10h à 13h au tube à Seignos. Et je manque à tous mes devoirs puisque la dédicace de Marc Varence, donc à la médiathèque de Souston, je manque à tous mes devoirs, excusez-moi. La rencontre sera animée par Claude Hennequin. Attention, c'est un petit freluquet, là, un petit jeune qui est à Côte des FM, là, débutant.
2: Mais où trouve-t-il toute cette énergie?
4: Ouais, ben ça, on se le demande.
2: On se pose la question.
1: Alors, avant que vous continuiez, je préviens aussi, Fabien que je ne vais pas mettre le générique de fin. Ça sera à lui de faire un petit gratouillis de guitare.
4: Un gratouillis.
1: Avec maracas et tambourin pour faire le générique de fin. Voilà. D'accord. Mais vous pouvez poser des questions. Il nous reste encore 10 minutes.
0: C'est un grand
1: minutes.
0: Moment de musique, je sens. Ouais.
2: Bon, dans ce que vient d'expliquer Sandrine,
0: j'ai rien compris.
2: ne vous montez pas trop le bourrichon. Même si elle l'utilise comme générique de fin, on ne la réutilisera pas une seconde fois.
0: Hein. C'est pas vraiment... de droit à
2: d'avis. Non, rien du tout.
1: C'est juste un one-shot.
2: Pas besoin de le déposer. Pas besoin de le déposer. Fabien.
0: Oui.
2: Une troisième bien belle chanson.
0: Merci. Écoute.
2: Si les 10 sont de cet acabit-là...
0: Plus les deux autres, ça fera 12.
2: Ouais. Je regrette simplement que ton éducation n'ait pas fait que tu nous aies apporté ce document pour qu'on puisse le mettre dans la bande son.
1: Mais il va nous l'envoyer en MP3.
2: Oui, enfin, ils disent toujours ça.
1: Mais c'est vrai.
2: Dis-toi bien un truc, Sandrine, c'est que c'est comme quand on disait on se fait une bouffe. On se téléphone, on se fait une bouffe.
1: Non,
0: je te rappelle
1: vrai.
0: Après cette nuit torride. Tu te souviens, Sandrine, ça quand les gens te disent. Et puis.
4: Ça, c'est pas pareil, parce que s'il veut vraiment qu'on parle de lui, il faut qu'il les envoie.
2: Ah oui, ça, s'il veut qu'on en parle en bien. Parce que si on les reçoit
4: pas. Parce que dès qu'il a le dos tourné, on va pouvoir
2: le casser grave.
1: Sachant que nous avons une catégorie chanson française et une catégorie scène locale. Ouais. Que l'on entend régulièrement sur Côte-Sud FM.
4: Et que tout le monde, tous les jours.
2: Ouais,
4: tous les
2: et jours. Que tout le monde plébiscite. Hein.
1: Absolument.
2: La plupart des gens nous téléphonent en disant, franchement, dommage qu'il n'y ait pas des textes de Fabien sur cette bande. Mais bon, ça va venir.
4: Mais ça va être réparé.
0: Non, mais vous ne connaissez pas Olivier encore.
2: Ouais. Ouais. Si, on l'a déjà vu au tambourin, s'il est pareil.
4: Et en plus, on va le revoir, on va avoir une double peine. On va avoir une double peine. On va le revoir tout à l'heure au tambourin.
2: Fabien, toute cette expression musicale, toute cette écriture qui te poursuit, est-ce que c'était quelque chose qui correspondait à ce que le petit garçon qui est sur la pochette avait en tête. Est-ce que déjà à cette époque-là, quand tu étais assis sur le petit muret qui est devenu un Rubik's Cube, est-ce que tu avais imaginé un jour être sur scène et devenir artiste ?
6: Non, à cette époque, non. Par contre, un peu plus tard, mes parents m'ont donné un petit synthé, un petit synthétiseur que j'avais à la maison. Et en fait, c'est mes parents qui se sont rendus compte.
2: Ils te l'ont offert, hein, ils ne te l'ont pas donné.
6: Ils me l'ont offert. À Noël. Et je reprenais ce que j'entendais à la radio. Je reprenais sur le synthétiseur mélodies que j'entendais à la radio ou à la télé.
2: Tu avais déjà une bonne oreille.
6: Oui, en fait, j'avais l'oreille.
7: Parce que tu n'as pas fait d'école de musique, tu n'as pas fait de solfège. D'accord, ok.
6: Non, ça s'est fait petit à petit avec plein d'étapes différentes. Mais voilà, ça a commencé comme ça. Et donc, j'ai commencé par le clavier. Et non, à ce moment-là, pas du tout. Par contre, si j'ai un vrai hommage à faire. C'est vrai que j'ai 40 ans aujourd'hui, mais...
7: Aujourd'hui même ?
6: Non, pas aujourd'hui.
7: Ah.
6: Aujourd'hui, cette année.
7: Ah, voilà. D'accord.
6: Ce qui m'a vraiment... Belle. Je m'en suis rendu compte plus tard. Ce qui a déclenché ça, c'est, je pense, une institutrice de CE2-CM1 avec qui on a travaillé, on a fait beaucoup de chant et de danse. Et je crois que...
2: S'appelait pas Sandrine ?
6: Et non, elle s'appelait pas Sandrine. Elle s'appelait Fabienne Baudou, une femme magnifique. Mm-hmm. Et je crois que c'est depuis ça... Cette femme, en fait, m'a permis de voir que j'avais ça en moi.
7: Mmh. Et le nombre d'institutrices qui ont marqué les enfants, tout le monde a un souvenir d'une institutrice. Je ne sais pas si, en tant qu'ancienne institutrice, maîtresse des écoles, oui. Sandrine,
2: tu as donné
7: des gens qui penseront à toi plus tard, je ne sais pas.
0: Coiffure.
7: Peut-être pour la coiffure, ouais.
1: C'est un problème avec les cheveux roses. Hein.
0: J'adore.
7: Et alors, par contre, moi j'ai une question. Alors, je me souviens plus si elle a déjà été posée ou pas dans l'échange. Pourquoi un Rubik's Cube ?
6: Alors, le Rubik's Cube représente la complexité de ma pensée, de ma façon de.
7: Il vaut mieux
6: penser
7: pas aller dedans, quoi, parce que c'est le bazar.
6: Dans ma tête, c'est un bazar pas possible. Et pour moi, c'était vraiment le trophée.
7: C'est le grenier, quoi.
6: Ah ouais, et puis cet album est pour moi un trophée. J'ai mis tellement d'années, en fait, à tout organiser dans ma tête, principalement, et à trouver une façon d'écrire et de composer, à faire des choix, parce que parfois, on a des sentiments qui jaillissent, et en fait, c'est des sentiments que j'ai pas envie de mettre en avant, comme la colère, vous voyez, les revendications, etc. J'ai pas envie de ça, j'ai envie de les transformer en quelque chose de plus subtil. Mmh. Voilà.
2: On va partir sur une partie technique que j'ignore totalement. C'est une question qui me passe par la tête quand je te vois en face de moi. Quand on construit un album comme ça de 12 titres, c'est-à-dire 10 plus 2, est-ce qu'on a un ordre pour les mettre ?
7: 6 plus 6.
2: Ou 6 plus 6. Ou est-ce que, justement, on jette un petit peu les chansons en l'air et quand elles se repositionnent sur le papier, on sait que celle-là va venir avant celle-ci, celle-ci avant celle-ci. Comment ça s'organise ?
6: Oui, alors c'est pas facile à faire ce choix. Par contre, moi je suis parti d'un mouvement et des sentiments, encore une fois. C'est-à-dire que l'entrée de l'album se fait avec des musiques assez rythmiques et positives, voilà, qui permettent de bouger, danser, etc. Et ensuite je rentre un peu plus, comme quand on rentre en relation avec quelqu'un ou quoi, hein, on rentre de plus en plus en profondeur, on en connaît plus. Donc on passe par cette phase où il y a la chanson Pluie de bombe, il y a les sentiments un peu plus autour de
0: complexe, on peut dire
6: complexe, voilà. Et ensuite, sortie de l'album, on retrouve de la rythmique, des touches de hip-hop.
7: C'est une question d'équilibre aussi.
2: Mais alors pourquoi celle qui est le Graal de Stéphane n'est pas sur cet album ?
6: Parce que
2: justifie-toi.
7: Bah, il a pas payé.
6: Je vais vous dire pourquoi. Parce que j'ai essayé de la faire en instrumental, de construire une instrumentale autour de cette chanson, et j'ai trouvé qu'elle perdait
2: de sa puissance.
6: De sa puissance et de son essence. Et c'est une chanson que je préfère faire en live sur scène, vraiment, et de l'offrir comme ça. Et peut-être qu'un jour, elle sera
7: peut-être sur le deuxième album.
6: Peut-être.
7: Voir le troisième, live. Quatrième, cinquième,
6: ou un
7: sixième.
6: Un album live, ouais, par exemple. Ouais. Pour le moment, c'est vrai que tout est. Tout se construit. Là. J'ai plein de chansons, mais en tant qu'artiste et sur scène, je suis vraiment un nouveau-né là.
7: Et t'as vraiment les tiroirs remplis, t'en as 150 000
6: Alors,
7: je veux dire déjà écrit.
1: Tu peux poser la question à Olivier, visiblement.
7: Ou travailler, ou... Hein
5: non, c'est une usine à musique.
8: D'accord. Une usine à musique.
6: J'aime pas trop le côté industriel de l'usine, mais
8: non.
6: Mais je comprends le.
8: Il y a une création
7: une
8: qui
7: petite
8: qui
7: est société d'apprentissage.
6: Oui, je peux écrire maintenant.
7: Artisanal, voilà, plutôt.
6: C'est comme les exercices, vous voyez. Plus on en fait, plus ça fonctionne, plus on a de l'inspiration.
7: Ouais.
8: Avec un point de vue extérieur, moi je le vois encore. Il y a pas longtemps, on avait une fête de famille où il a refait une chanson pour ma filleule. Qui n'est pas sa fille, Talia.
2: Bien que vous ayez des liens.
8: Et c'est hallucinant la façon dont il a une capacité d'écrire aussi rapidement en une après-midi. On travaille ensemble depuis 15 ans, donc je connais le personnage. Mais en bien. Et c'est vrai qu'il y a une façon d'écrire et une technique. Je ne sais pas d'où ça lui vient, mais c'est bluffant. Mais,
7: par avant exemple, d'écrire, dans votre duo, là, est-ce qu'il a... pas un droit de regard, mais un avis à donner. Est-ce qu'il te les donne? Est-ce que tu en tiens compte ou comment vous fonctionnez tous les deux là-dessus? Est-ce que tu te permets d'aller...
8: Oui. Et d'ailleurs, des fois, on se dit que... Il n'y a que nous qui peuvent se comprendre comme ça.
6: Pouvons nous comprendre, eh oui.
7: Et oui, ça, c'est l'amitié.
6: Oui, bien sûr, avec Olivier, parce qu'il a un autre regard. Donc extérieur, oui, déjà. Et puis, il me connaît bien. Donc, en effet, sur certaines chansons, sur la façon de poser ma voix... Plus sur ça, hein, parce qu'après, sur l'écriture, c'est moi qui gère tout. Je fais vraiment comme ça vient. On ne peut pas commander, me dire... On a essayé, hein, mais ça ne marche pas. Hein, c'est vraiment comme ça vient. Et c'est un fil, moi, que je tire comme ça à chaque phrase, avec les mélodies qui vont avec.
7: Et tu l'acceptes. Donc, s'il te dit, par exemple, la mélodie, peut-être un petit peu plus de rouge que de bleu.
6: J'écoute, Olivier, ma compagne, mes enfants aussi, parce que je joue beaucoup de guitare, en fait, je compose beaucoup le matin au petit déjeuner. Voilà.
8: Oui, donc ils sont là.
6: Chocolatine.
7: Donc, je peux te dire que les enfants, ils joueront pas de guitare après plus tard, parce que tous les matins, c'est comme le jazz pour Sandrine, ça. Hein, ils diront, guitare, il y en a ras-le-bol, le père, il nous joue de la guitare.
8: Mais cette famille, il y a deux artistes qui arrivent, à mon avis.
7: Ah, d'accord. Oui. C'est vrai, ils tentent déjà de la musique?
6: Oui, la danse et la musique. Ouais, mon fils, il y a un piano à la maison, il y a la guitare, mais il aime chanter et faire un peu de piano.
7: Ah, c'est sympa, ça.
6: Voilà.
7: Et la fille, c'est la danse?
6: Oui, la danse, oui.
7: D'accord,
6: ouais.
7: Ok.
6: Elle danse à l'école de Seignos, là, justement, qui est...
7: Là-bas, ouais. Oui.
1: Moi, je voulais savoir, est-ce qu'il y a un état particulier pour que tu crées? Où tu peux créer quand tu es heureux, quand tu es triste, quand tu es enivré, voilà. Est-ce qu'il y a...
6: Ouais, c'est une bonne question du coup, mais bien sûr, ouais. Mais c'est justement ces différents états, moi, qui me permettent. Enfin, voilà, c'est des
1: sources.
6: Il n'y
1: en a pas
6: de...
1: un privilégié, c'est
6: non.
1: Ce que je veux dire.
6: Non, pas de privilégié, non. Et puis des fois, ça m'est arrivé, je sais pas, la nuit, quoi, réveillé en pleine nuit, et hop, il y a une mélodie ou une phrase, et puis ça déclenche, et c'est parti, il faut écrire.
2: Pense à emmener ta fille à Vieux-Boucau au mois de juillet. Pour la deuxième édition du festival de danse qui est organisé par Mathilde Froustey, qui est danseuse étoile à l'Opéra de Bordeaux.
6: D'accord.
2: Et il y a plusieurs compagnies au cours de ce week-end qui viennent danser en plein air. Pratiquement tous les spectacles sont gratuits, offerts par la ville de Vieux-Boucau. Mmh. Donc si elle aime vraiment ça, tu vas lui faire ouvrir les yeux grands comme ça.
6: Okay.
1: C'est de la bonne qualité beaucoup, en plus.
2: Oui, en plus, c'est de la bonne qualité.
6: Okay.
2: Renseigne-toi. Voilà. Essentiel, début juillet.
1: Les amis, il est 10h15.
7: Non,
2: alors c'est là où tu veux ta musique.
1: Ça veut dire que Bernie va annoncer le programme de la journée.
7: De la journée,
1: et que Olivier va saisir son.
2: C'est maracas.
1: Les maracas et le tambourine.
7: À l'écoute de Côte d'FM aujourd'hui de 11h à 12h, le langage de l'art, animé par Claude, bien sûr. De 12h à 13h15, la rediffusion de cette matinale. 16h-17h, Funkaholics, émission sur le funk réalisée tout en vinyle. De 21h à 23h, non, qu'est-ce que je dis, de 19h à 21h, Happy Hour, c'est l'heure de l'apéro avec modération. De 23h à minuit, Instant Great Black Music. Et bien sûr, entre-temps, la programmation musicale et toutes nos chroniques. Et avant de se quitter en musique, eh bien, on va rappeler, rester tous et toutes à l'écoute de Côte Sud FM 90.3 et côtesudfm.fr. Prenez soin de vous
1: et aussi des autres.
7: Et encore merci à nos invités.
1: C'est parti.
6: Merci.
9: C'était les 40 ans d'Olivier hier.
1: Ah,
7: là là là là là.
9: Un anniversaire.
8: Merci.
6: Alors, je sais pas comment je vais essayer de trouver ça.
0: On l'essaye.
6: Ok. Happy birthday to you. Happy birthday to you. Happy birthday to you.
0: Si c'est votre anniversaire.
6: Happy birthday to you. Hey, happy birthday to you.
4: Pom pom pom.
6: Happy birthday to you.
4: Pom pom pom.
6: Happy birthday to you.
4: Pom pom pom.
6: Happy birthday to you.
1: Allez, on continue.
8: Merci beaucoup. Happy birthday.

0: Un peu de tambourin.
1: Ah ouais, le tambourin, Olivier.
2: Merci beaucoup. Magnifique.
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1: Il est 16h.
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1: 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Bonjour et bienvenue à toutes et à tous en ce vendredi 5 juin, vendredi un petit peu gris mais on s'en fout parce que nous on est là pour réchauffer l'atmosphère dans cette émission Funkaholics. Donc aujourd'hui on continue toujours notre série dans les bacs digués il n'y a pas très longtemps, encore des petits 45, plein de petits 45 et on va partir tout de suite dans le vif du sujet avec Madame Geraldine Hunt. C'est sorti chez Amo Records en 1980. Très très belle année pour tout ce qui est funk et boogie funk. On s'écoute ça tout de suite. Le titre c'est Can't Fake the Feeling. C'est parti, Geraldine Hunt.

Géraldine Hunt, 1980 chez Amo Records, distribution Carrère pour nous en France. Donc sur ce petit 45, Can't Fake the Feeling. Et là, on enchaîne tout de suite, on est chez Taboo Records avec le SOS Band. Le titre, c'est Borrowed Love. Face A de ce petit 45 tours. Pour l'année, eh ben, pour l'année, je vais regarder et puis je vous reviens. Il me semble qu'on est en 86, donc là on a fait un petit bond dans le temps et on s'écoute ça tout de suite. Borrow Love, le SOS.

le SOS Band, donc en 1986, ce Borrowed Love, paru chez Taboo Records, et ça c'est extrait de l'album Sands of Time, paru également chez Taboo Records et distribué chez nous en Europe chez, par CBS. Pardon. Et là, on continue la visite. Et cette fois-ci, on s'en va avec Monsieur Curtis Mayfield, dont je chéris ces petits 45 tours que l'on ne trouve pas si facilement, je vous dirais. Et là, j'ai réussi à en avoir un, donc chez Buddha Records. Le titre, c'est « Get Down ». On s'écoute tout de suite, Monsieur Curtis Mayfield, c'est parti, get down.

Get Down, comme le dit si bien Curtis Mayfield, donc sur ce petit 45 sorti chez Buddha Records. Et pour l'année, je n'ai pas pris le temps de regarder pendant que le disque tournait. Je vais le faire à l'instant. Alors, nous sommes, est-ce marqué sur ce disque? Même pas. Eh ouais, information à rechercher. En tout cas, c'était bien Monsieur Curtis Mayfield avec ce petit Get Down. Et on enchaîne tout de suite avec Thelma Houston et le titre If You Feel It, celui-ci publié chez RCA. If You Feel It, Thelma Houston, c'est parti.

If You Feel It, Thelma Houston 1981 chez RCA Records. Et là, on enchaîne tout de suite avec Sylvester. Sylvester, la disco, toujours des pochettes extraordinaires. On est distribué chez Polydor. Le titre, cette fois-ci, c'est la phase B avec le titre Tell Me. C'est parti, Sylvester, on s'écoute ça et il me semble qu'on est en 1982. C'est parti.

Sylvester sur cette face B, Tell Me, distribué par Polydor 1982. Et puisqu'il est de bon temps en cette période du film Michael, de s'écouter du Michael Jackson, je vous ai donc ramené, j'ai donc digué ce petit 45 tours, là on fait un bond dans le temps, on est en 1992. On est chez Epic Records. Le titre, c'est In the Closet. Allez, on s'écoute tout de suite, Monsieur Michael Jackson. C'est parti.

Michael Jackson in the Closet, 1992 chez Epic Records, distribution Sony Music. Très jolie pochette, extrait de l'album Dangerous, l'album de Michael Jackson. On enchaîne avec un petit retour dans le temps. Là, on revient en 1979 chez CBS avec monsieur Jimmy Bohorn et le titre Spank. On s'écoute ça tout de suite. Jimmy Bohorn, c'est parti.

Jimmy Bohorn avec Spank, ce titre de 1979 de chez Ticket Records et distribué par CBS. Vous êtes toujours à l'écoute de Funkaholics, F-U-N-K-A-H-O-L-I-C-S, sur Côte Sud FM. Vous pouvez également retrouver tous les podcasts de l'émission sur lecotesudfm.fr. Vous allez dans la rubrique podcast, vous tapez dans la barre de recherche Funkaholics et là s'ouvrent à vous les portes du groove. À vous de diguer, de chercher les émissions. Il y en a maintenant plus d'une soixantaine, donc ça vous laisse quand même pas mal de possibilités. Mais vous pouvez aussi retrouver toute l'actualité de la radio sur le site internet ainsi que sur les réseaux sociaux Instagram et Facebook. En attendant, nous, on enchaîne avec un nouveau 45 tours. Et vous avez entendu, j'imagine, ces petits craquements que l'on entend sur chacun. Je ne les ai pas nettoyés exprès pour que vous entendiez ces petits craquotements. Et là, on reste en 1979 avec Al Hudson and the Partners chez MCA Records. Le titre, c'est You Can Do It. Et oui, on peut le faire. C'est parti. C'est extrait de l'album Happy Feet. You Can Do It, Al Hudson and Partners.

You can do it. Hal Hudson and the Partners, MCA Records, 1979, distribué par Barclay ici en France. Maintenant, nous nous en allons vers un artiste dont je ne connaissais pas l'existence avant de trouver ce petit 45 tours, ZZ Hill. Donc Z.Z.Hill, H-I-2-L. Le titre, c'est Let's Have a Party. On est chez CBS. On est encore en 1979, décidément. Il y a peut-être une petite recherche à faire sur cette année 79, ma foi. Et on s'écoute, monsieur ZZ Hill, Let's Have a Party. C'est parti.

Let's go, let's have a party. ZZ Hill, sorti chez CBS en 1979. Et là, on continue dans les... Alors, je ne sais pas, moi non plus, je ne connaissais pas ce titre, cette personne, avant de trouver ce petit 45 tours. Donc, Kitty Grant. Là, le titre, c'est Glad to Know You. On est en 1983 chez Low Records et distribué par Rond-Point Carrère. Kitty Grant, Glad to Know You. Je vous laisse écouter ça. C'est parti.

Kitty Grant et le titre Glad to Know You. Et donc là, on était en... C'était quoi l'année? Je ne sais même pas. En tout cas, j'ai dû empêcher Bernard de monter sur la régie, tellement il était pris par le rythme. On est en 1983, et donc c'est ça, chez Rond-Point, et distribué par Carrère en France. Et nous, on enchaîne avec Anita Ward et le titre « Don't Drop My Love ». C'est parti, Anita Ward, « Don't Drop My Love ».

Madame Anita Ward pour conclure cette émission avec le titre Don't Drop My Love sur ce petit 45 tours de chez Ticket Productions sorti en 1979. Petit air disco funky pour vous préparer pour ce week-end. En tout cas, j'espère que l'émission a été à votre goût. Comme je vous l'ai dit plus tôt dans l'émission, n'hésitez pas à aller sur le site côtesudfm.fr où vous retrouverez tous les podcasts de toutes les émissions de Côte Sud FM. Et bien sûr, Funkaholics. Vous tapez dans la petite barre de recherche F-U-N-K-A-H-O-L-I-C-S. Et là, comment dire, des émissions à ne plus en finir du groupe du funk de la soul. De quoi vous ambiancer pour le week-end. En attendant de vous retrouver dans un nouvel épisode de ce Funkaholics, je vous invite à aller nous suivre sur les réseaux Côte Sud FM, Instagram, Facebook et le site internet. Je vous souhaite un très très très bon week-end. N'hésitez pas à sortir, à danser, à chanter. En attendant que le groove s'empare de votre esprit, que le funk guide votre body et que peu importe ce que vous écoutez, it's got to be funky.

pas à les consulter, plein de bonnes émissions. Et en tout cas, je vous souhaite à tous et à toutes un très bon début de grand week-end. Profitez bien, amusez-vous, bougez, dansez, sortez, écoutez de la musique. Et en tout cas, gardez à l'esprit le groove. Enchanterez votre body avec le funk. Et peu importe ce que vous écoutez, n'oubliez pas, it's got to be funky.

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1: Il est 19h.
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